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3: 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Il est 7h, on s'informe.
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5: Du rouge, du vert, du bleu dans les rues de Bruxelles. En front commun, les syndicats organisent une nouvelle manifestation nationale contre les réformes prévues par le gouvernement fédéral. Des bébés rachitiques, des mamans en malnutrition dans la bande de Gaza, Médecins sans frontières tirent une nouvelle fois la sonnette d'alarme sur la situation humanitaire. C'est le plus grand festival de cinéma au monde. Le Festival de Cannes débute aujourd'hui. En ouverture, La Vénus électrique, un film français aux accents wallons. Bonjour à toutes et tous. En front commun, les syndicats maintiennent la pression sur le gouvernement fédéral. Une nouvelle manifestation nationale est organisée aujourd'hui dans les rues de Bruxelles. Les manifestants dénoncent les mesures du gouvernement de Wever et la réforme des pensions. Cette réforme prévoit notamment la fin des régimes spéciaux pour les militaires et les cheminots ou l'introduction d'un malus pour ceux et celles qui partent plus tôt à la pension sans carrière complète. Cette manifestation va entraîner des perturbations, notamment à Bruxelles. Karim Fadoul, ça risque d'être compliqué aujourd'hui pour prendre un bus, un tram ou un métro dans la capitale.
6: Oui, je suis ici sur le rond-point Montgomery, rond-point bien connu des Bruxelloises et des Bruxellois, avec son balai de voitures, de camionnettes. Alors aujourd'hui, ça s'anime évidemment un petit peu, vous l'entendez très certainement. Par contre, au niveau des transports en commun, c'est un peu plus compliqué, notamment au niveau des bus. Je suis ici devant deux arrêts de bus et les bus qui sont censés passer par ici, les lignes qui sont censées être exploitées ici, eh bien, ne le sont pas en cette journée de grève et de manifestation nationale. En fait, il n'y a que quelques lignes de bus qui sont exploitées, à peine une douzaine. En termes de tram, là par contre, c'est une demi-douzaine. Heureusement, des lignes principales sont exploitées, comme les lignes 4 et les lignes 10. Au niveau des métros, puisque le métro passe ici aussi à Montgomery, les lignes 1 et 5 sont exploitées, mais pas toutes les autres de la STIB. Alors, la STIB va renseigner ses usagers au fil des heures, notamment au travers de ses applications, au travers de son site internet et également au travers d'un canal WhatsApp.
5: Merci Karim Fadoul. Il y aura aussi des perturbations sur le réseau du TEC en Wallonie. Du côté des avions, tous les vols sont annulés à l'aéroport de Charleroi, à l'aéroport de Zaventem. Un vol sur deux est annulé au départ. D'autres secteurs tournent aussi au ralenti. Administration publique, collecte des déchets, parc à conteneurs et prison. Les écoles restent ouvertes, mais la participation des enseignants à la manifestation pourrait être importante. En Belgique, environ 2000 personnes se suicident chaque année, sans compter les tentatives de suicide. Cela se produit notamment sur le rail. Alors Infrabel, le gestionnaire ferroviaire et le centre de prévention du suicide ont décidé de collaborer avec une campagne de sensibilisation. Sylvia Falcinelli, l'objectif c'est de mieux orienter les personnes en souffrance.
7: Tu n'es pas seul, on est là et on t'écoute. Un message qui s'affiche sur fond rose en ce moment dans plusieurs gares. Un message qui vient compléter des panneaux d'information placés désormais en permanence à l'extrémité des quais. Avec toujours ce numéro 0800 32 123. Une ligne anonyme, confidentielle et gratuite. Dominique Noton, directrice du Centre de prévention du suicide, explique à quel point appeler peut aider.
8: Ce qui est extraordinaire, c'est que en moyenne, en 20 minutes, et donc que sont 20 minutes dans une vie, en 20 minutes, nos bénévoles constatent qu'il y a une forme d'apaisement de cette tension interne qu'ils ressentent au moment où l'appel débute. Et le fait d'être écouté Alors, de manière anonyme, bienveillante, eh bien, en 20 minutes, il y a le plus souvent un apaisement, effectivement.
7: La prévention s'organise aussi en coulisses. Des formations sont prévues dans les prochains mois pour sensibiliser et outiller le personnel d'Infrabel.
5: Et sur le site préventionsuicide.be, vous pourrez aussi trouver des ressources pour vous et pour vos proches. Le cessez-le-feu entre l'Iran et les États-Unis ne tient plus qu'à un fil. Selon Donald Trump, cette trêve est sous assistance respiratoire, estime le président américain. Hier, il a rejeté la réponse de l'Iran au plan américain pour mettre fin à la guerre. De son côté, Téhéran se dit prêt à riposter en cas d'agression. Dans la bande de Gaza, Médecins sans frontières accuse Israël d'avoir délibérément restreint l'accès à la nourriture et à l'aide humanitaire. La malnutrition s'installe et Françoise Walmack, les conséquences sont dévastatrices pour les bébés et les mamans.
9: Avant que l'armée israélienne n'attaque la bande de Gaza pour tenter d'éradiquer le Hamas, la malnutrition n'existait pas à Gaza. Les Palestiniens étaient pauvres, mais ils mangeaient à leur faim. Dans ces hôpitaux, MSF remarque que la moitié des femmes enceintes ont souffert de malnutrition. Résultat, 90% des nourrissons ont un faible poids à la naissance. L'ONG a aussi examiné les données de 513 nouveau-nés de moins de 6 mois admis dans des programmes de nutrition thérapeutique. 90% présentent un risque de croissance et de développement. Pour MSF, cette crise de malnutrition est entièrement provoquée. L'ONG pointe du doigt la GHF, la Gaza Humanitarian Foundation, un organisme privé soutenu par Israël et les États-Unis. Cet organisme a pris la place des Nations Unies et des ONG humanitaires. Les points de distribution alimentaire étaient passés de 400 à 4 à peine. Ils étaient tenus par des hommes armés qui n'hésitaient pas à tirer dans la foule des Palestiniens qui se précipitaient pour chercher à manger. Nombreux sont ceux qui ont perdu la vie. Face au tollé international, la GHF a été dissoute en novembre, mais Israël n'a toujours pas complètement rouvert les points de passage pour l'aide humanitaire.
5: De son côté, Amnesty International demande des enquêtes contre Israël pour crimes de guerre. L'organisation dénonce la destruction injustifiée de bâtiments résidentiels dans la bande de Gaza. Israël est aussi accusé d'attaques directes contre la population civile. Cela est contraire au droit international humanitaire. Israël qui participe ce soir à la première demi-finale du concours Eurovision à Vienne en Autriche. Cette présence israélienne a entraîné le boycott de 5 pays. L'Espagne, les Pays-Bas, l'Irlande, l'Islande et la Slovénie ont décidé de ne pas envoyer de candidats. La Belgique, elle, sera représentée par Essila. La chanteuse originaire de Péroué sera sur scène ce soir pour la première demi-finale. Vous pourrez la voir en télé sur la RTBF, la Une et sur Ovio. Un tapis rouge, des stars et beaucoup de films. Le Festival de Cannes débute ce soir sur la Croisette. En ouverture de cette 79e édition, le film français La Vénus électrique de Pierre Salvadori. Martin Bilterey, cette comédie historique a été tournée en grande partie chez nous, à Liège, au Parc de la Chartreuse.
10: C'est un site naturel niché entre les quartiers d'Outremeuse et de Robermont. C'est ici qu'en juin 2025 s'installe un décor de fête foraine des années 20 sous les yeux amusés des promeneurs.
11: C'est magique de voir les décors avant tout le monde.
12: On ne réalisait pas le nombre de personnes qu'il fallait pour un tournage de film.
10: Action ! Sans le savoir, c'est le film d'ouverture du Festival de Cannes qui est alors tourné ici. Possible grâce au soutien de Wallimage, le fonds audiovisuel public de la région Wallonne pour lequel travaille Jean-François Teffenin.
13: On répond à des demandes en termes logistiques ou en termes de repérage de décors, comme c'était le cas ici. Obtention des autorisations aussi. On donne un coup de main pour aider les productions à entrer en contact avec les autorités communales, avec la police, avec différents services institutionnels.
10: Résultat, en 2025, la Wallonie a accueilli 674 jours de tournage pour 7 millions d'euros de retombées estimées. Et jusqu'il y a quelques jours, au Polymage de Liège, les professionnels du son comme Valérie Le Docte fignolaient les derniers détails.
14: J'ai l'impression qu'il faut augmenter.
15: Le gros défi de la Vénus électrique, c'est le tout début de l'électricité. Donc on est en train de chercher des sons qui ne sont pas trop modernes. Et j'ai été au musée de l'électricité de Mons pour me renseigner. C'était un chouette défi.
10: Ce film d'ouverture, c'est donc un coup de projecteur exceptionnel pour toute la filière du cinéma en Wallonie.
16: Il n'y a pas de place pour les scrupules dans ce grand corps?
17: Il est large. Il peut contenir l'ami et le marchand.
5: Et les Belges seront bien présents à Cannes. Deux films belges sont dans la course pour la Palme d'Or, dont Coward, le dernier film de Lucas Donne, réalisateur de Girl et de Close. Virginie Fira sera présente dans deux films en compétition. Et puis dans le très prestigieux jury, on retrouve aux côtés de Demi Moore, Laura Wandel, la réalisatrice de Un Monde et de L'Intérêt d'Adam. Voilà pour les infos. Belle journée à notre écoute.
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19: de Nicolas. Bonne journée à tous. Cette journée de mardi sera bien fraîche pour la saison. Il est vrai qu'on est à la période dite des seins de glace et cette année, le moins que l'on puisse dire, c'est qu'ils sont fidèles au rendez-vous avec des températures qui sont juste légèrement positives ce matin. Un temps qui est encore généralement sec, mais déjà quelques petites averses qui sont observées. Elles ont tendance à se multiplier un petit peu en fin de matinée, début d'après-midi, dans une ambiance plus nuageuse. On pourrait même avoir un caractère hivernal sur les hauteurs de l'Ardenne. Le vent sera orienté au secteur ouest et les températures, elles ne dépasseront pas 7 à 8 degrés sur les reliefs. 12 à 13 degrés dans le centre du pays, 14 degrés sur l'ouest. Des averses encore au programme de la nuit prochaine et pour demain, elles deviendront même plus fréquentes et parfois ponctuées d'un coup de tonnerre.
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3: Il est 7h10, bienvenue dans la grande matinée. Content de vous retrouver en ce mardi matin et merci de choisir Musique 3 pour commencer votre journée. Nous sommes avec Loïc Nicolaï en régie ce matin. À 7h30, on parlera de théâtre, de Phèdre, précisément avec François Caudron, mais pas spécialement le Phèdre que vous imaginez. Et puis, comme chaque jour en ce moment, Pierre Solo viendra nous faire un point sur le concours Anne-Elisabeth Violoncelle. Ça, ce sera à 8h30. On a encore un tout petit peu de temps devant nous. Et puis, tout de suite, on va débuter avec Mozart, juste avant Mendelssohn et Haydn. Bon réveil sur Musique 3 avec nous.

Et c'était le quatuor Emerson dans l'Allegro qui ouvre le 22e quatuor à cordes de Mozart. On a l'habitude de présenter Mozart d'ailleurs comme un enfant prodige, ce qu'il a été bien sûr, mais on oublie parfois que Félix Mendelssohn ne l'était pas moins. J'en veux pour preuve sa toute première symphonie qu'il achève à 16 ans. Oui, mais avant cela, il avait déjà écrit 12 symphonies pour les cordes.

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Le final, Allegro con fuoco de la première symphonie de Félix Mendelssohn, placé sous la baguette inspirée de Thomas Zettmeyer. Dans quelques minutes, on parlera de Phèdre avec François Caudron. Ce sera à 7h30 précise. Restez avec nous, Joseph Haydn nous accompagne.

0: Écrite dans les années 1760, c'était la 34e symphonie de Haydn. L'orchestre du Heidelberg était dirigé par Thomas Fay. 7h31, on a un peu de retard, on poursuit la grande matinée avec François Caudron.
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2: Pour une 34e chronique.
0: Voilà, exactement.
2: Bonjour, au moins.
0: Un spectacle donc de François Gremaud dont vous nous parlez ce matin. Ce spectacle est à l'affiche du théâtre de Namur. Il a pour titre Phèdre avec un point d'exclamation. Et ce spectacle, vous nous le recommandez très chaudement.
2: Oui, parce qu'il y a des idées qui résistent au temps et des spectacles qu'on n'oublie pas. Ce spectacle, il a été créé en 2018 à Lausanne et effectivement, la pièce a pour titre Phèdre. Phèdre avec un point d'exclamation. Et ce point d'exclamation, il change la donne. C'est bien du Phèdre de Racine dont il est question, et je peux déjà entendre jusqu'ici votre souffle exaspéré. Phèdre, on connaît, vous avez raison, tragédie en cinq actes et en vers classique des classiques qui explore les tréfonds de l'âme humaine. Tout ça n'a rien de lumineux et rien d'enthousiasmant. Et pourtant, le spectacle qui est présenté va prendre la forme d'une conférence, et cette conférence, elle rebat les cartes. Au centre de la conférence, un acteur, Romain Darol, qui se métamorphose en orateur passionné, et qui, en orateur passionné, parvient à transmettre la beauté de la langue de Racine, le plaisir du jeu et la force du théâtre. Et croyez-le ou non, Clément, mais le spectacle est lumineux et la tragédie de Racine devient comédie.
0: Sur scène, Romain Darol incarne seul tous les personnages de la pièce.
2: Oui, il est au centre, il est le personnage central et il n'a que le livre du spectacle qu'il présente entre les mains et un sujet, Phèdre, sujet qu'il traverse avec l'assurance des grands équilibristes. Romain Darol resitue l'œuvre de Racine, incarne tous les personnages de la tragédie antique et ce qui fait la force d'une conférence, c'est avant tout son orateur. François Gremaud est à l'écriture, il est à la mise en scène du spectacle Phèdre, point d'exclamation.
3: Je pense que Racine a eu cet arc de faire une tragédie absolue et splendide. Ce que nous, on y ajoute, c'est de relever la joie qui, à mon avis, a présidé quand même à l'écriture de cette pièce. Parce qu'on sent que Racine devait être passionné par ses personnages pour écrire aussi bien. Donc c'est ça qu'on met en exergue, c'est cette prodigieuse joie que a pu avoir un auteur pour écrire et aimer autant ses personnages. Et cette joie-là, en la forçant un peu, en exagérant un peu le trait, je pense qu'on tombe sur l'humour. Et ensuite, nous, ben, c'est notre parti pris que d'en faire une comédie.
4: Pasiphaé, la mère de Phèdre, est la fille que Persée, une océanide, a eue avec Hélios, le soleil. Hein, sea, sex and sun.
3: Presque tout peut se raconter avec enthousiasme, avec passion, quel que soit le sujet. En l'occurrence, là, le sujet, c'est Phèdre. Ça aurait pu être autre chose. Et j'aime bien cette idée que de pouvoir emmener les spectateurs et les spectatrices, quitte à les emmener même très loin, parce qu'en fait, on finit sur les rivages de Trézène avec des dieux, avec des personnages mythologiques. Enfin, je trouve que c'est toujours assez miraculeux.
2: Phèdre avec un point d'exclamation. Ce spectacle entame une nouvelle série de représentations en Belgique et de nombreuses places sont encore disponibles au théâtre de Namur. Allez-y, de quoi tordre le cou à la grisaille de ce mois de mai.
0: Phèdre avec un point d'exclamation. Le spectacle de François Gremaud est à l'affiche du théâtre de Namur. Représentation du 13 au 16 mai.
2: Oui, c'est à partir de demain. Alors on poursuit en musique avec une transcription lumineuse puisque dans l'extrait qui suit, tout un orchestre s'exprime sous les doigts de Florian Noack. Accrochez-vous, Clément, ça swing.

0: Ah oui, ça swing. Le livre de la jungle, la bande originale du film des studios Disney, sous les doigts et dans l'interprétation de Florian Noack.
1: Et un autre classique du répertoire se revisite au théâtre. Le spectacle a pour titre Phèdre avec un point d'exclamation. Et c'est un titre à ajouter avec un point d'exclamation à l'agenda. Il est à l'affiche du théâtre de Namur à partir de demain.
0: C'est déjà fait. Merci beaucoup François. Et puis on vous retrouve très bientôt sur notre antenne. Et je rappelle à tous que vos chroniques sont à retrouver à tout instant quand on le souhaite sur RTBF Ovio. Très bonne journée.
1: Très belle journée. Merci à vous.

Le très bel adagio issu de la trop rare sonate pour violon et piano en fa majeur de Félix Mendelssohn. On écoutait Alina Ibrahimova au violon et Cédric Tiberghien au clavier. On poursuit avec tout autre chose, un rêve sur la Volga dont on écoute l'ouverture. La musique est signée Anton Arensky. On voyage avec vous dans la grande matinée.

Et oui, nous sommes bien réveillés grâce à l'ouverture du rêve sur la Volga d'Anton Arensky, opéra de 1891 d'après Alexandre Ostrovsky. C'était l'orchestre philharmonique de la BBC. On va avancer vers les infos de 8h avec un piano seul pour s'aérer un peu l'esprit avec Etsuko Hirose.

0: Etsuko Hirose au piano, c'était un extrait de la sonate de Mili Balakireff. Il est 7h54, c'est la chronique d'Amit Faljaoui. L'homme qui a écrit « Pour en finir avec Dieu » vient de baptiser un chatbot. Vous avez bien entendu, il nous explique.
1: Mes chers amis, je ne vais pas vous parler de Donald Trump, je ne vais pas non plus vous parler du détroit d'Ormuz et je ne vais pas vous parler non plus de cette épidémie d'antivirus, ce virus qui fait trembler les rédactions depuis quelques jours et dont l'OMS, l'Organisation Mondiale de la Santé, répète pourtant qu'il ne s'agit pas du début d'un nouveau Covid. Non, aujourd'hui, nous allons sortir du bruit ambiant et nous allons parler d'un homme qui, quelque part à San Francisco, sourit, voire même rigole, tout seul dans son bureau. Et cet homme s'appelle Dario Amodei. Il dirige Anthropic, c'est l'une des sociétés les plus influentes dans la course mondiale à l'intelligence artificielle. C'est donc le créateur, entre guillemets, si je puis dire, du chatbot Claude. Et cet homme, Dario Amodei, vient de recevoir gratuitement le plus extraordinaire des cadeaux publicitaires. Un cadeau signé Richard Dawkins. Alors Richard Dawkins, pour ceux qui ont oublié, c'est le pape de l'athéisme sans jeu de mots. Il a 85 ans. Il est biologiste réputé d'Oxford, de l'université d'Oxford. C'est l'un des plus grands esprits sceptiques du XXe siècle. C'est l'homme qui, en 2006, a écrit un livre « Pour en finir avec Dieu », c'est le titre, un livre qui a dynamité méthodiquement tous les arguments en faveur d'une puissance supérieure. Richard Dawkins, c'est l'incarnation du « montrez-moi les preuves », bref, tout le contraire d'un naïf. Eh bien, ce monsieur, ce scientifique, vient de passer 2 ou 3 jours à discuter avec Claude, donc le chatbot d'Anthropic. Il lui a soumis le manuscrit d'un roman qu'il écrit. Et la machine, si je puis dire, lui a répondu avec, je le cite, « un niveau de compréhension si subtil, si sensible, si intelligent que Richard Dawkins a fondu. Il a rebaptisé sa machine Claudia et il a fini par lui dire « Tu ne sais peut-être pas que tu es consciente, mais tu l'es sacrément. » Et donc l'homme qui a passé 40 ans de sa vie à expliquer que ressentir quelque chose ne prouve rien, s'est presque converti parce qu'une IA a compris son roman « Chercher l'erreur ». Maintenant mes amis, oubliez 2 minutes le scandale philosophique. Regardez la mécanique commerciale. Parce que là derrière, eh bien, se joue une bataille à plusieurs centaines de milliards. Aujourd'hui, Claude, ChatGPT, Gemini, le chat de Mistral, pour le grand public, c'est à peu près les mêmes choses. Les capacités sont en train de converger. Et quand les produits deviennent quasiment identiques, indiscernables, sur quoi se joue la différence? Eh bien, sur l'attachement. Les marketeurs ont un mot pour ça. En anglais, la stickiness, ça veut dire quoi? La viscosité, c'est ce qui vous colle à la peau, si je puis dire. Or, qu'est-ce qui colle un humain à un produit? C'est l'émotion. Et si vous croyez que votre IA ressent quelque chose, eh bien, vous ne changez plus de fournisseur. Vous l'humanisez, votre IA. Vous la défendez. Vous la baptisez Claudia. Ce n'est plus un abonnement, c'est un mariage avec votre IA. Et c'est exactement pour ça que les patrons de l'IA, de l'intelligence artificielle, n'ont aucun, mais aucun intérêt à tuer ce mythe. Chez OpenAI, il y a Sutskever, un scientifique, avait déjà laissé entendre que GPT-4 pouvait être légèrement conscient. Je ne sais pas ce que ça veut dire, mais il sait ce qu'il a dit. Et Dario Amodei lui dit aujourd'hui qu'il ne sait pas si ces modèles sont conscients, mais qu'il reste ouvert à l'idée. Traduction commerciale de tout ce baratin, surtout ne fermez pas la porte. Le doute est rentable, le mythe c'est le fossé qui vous sépare de vos concurrents, c'est la barrière à la sortie, c'est la menotte dorée qui empêche vos abonnés de vous quitter. Et donc la véritable question demain ne sera plus quelle IA est la plus puissante, ce sera laquelle ai-je envie de retrouver le soir en rentrant du travail. Et le jour où des milliards d'humains répondront « Claudia », eh bien, la guerre commerciale sera finie. Et vous, vous en pensez quoi?
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0: Et à 8h, on s'informe avec Maxime Maillet.
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5: En front commun, les syndicats maintiennent la pression sur le gouvernement fédéral. Une nouvelle manifestation nationale est organisée aujourd'hui à Bruxelles. Première demi-finale de l'Eurovision ce soir. Essilah représentera nos couleurs. Mais 5 pays ont décidé de boycotter le concours. Ils dénoncent la présence d'Israël. Bonjour à toutes et tous, ils sont de retour dans les rues de la capitale. En front commun, les syndicats organisent une nouvelle manifestation nationale contre la réforme des pensions du gouvernement fédéral. Cette manifestation a donc lieu à Bruxelles et pour amener les manifestants dans la capitale, les trains circulent bien. Simon Gérard, vous êtes à la gare de Charleroi.
6: Oui, je me trouve juste devant la gare de Charleroi Centrale avec une place qui commence tout doucement à se remplir. Il y a environ 500 à 600 personnes autour de moi actuellement avec des vestes rouges, des vestes vertes et des vestes bleues, de temps en temps des pétards qui sont lancés. J'ai justement à côté de moi Nadine qui est technicienne de surface et déléguée CGSP. Vous allez bientôt rentrer dans la gare pour prendre votre train. Pourquoi est-ce que vous avez décidé de manifester aujourd'hui ?
7: Parce qu'il est temps qu'on arrête de taxer les gens, les ouvriers, nous mettre la pression et nous rétrécir dans tout, dans nos produits d'entretien, dans nos eaux même, et c'est plus possible. Et dans notre pension, qu'est-ce qu'on va faire, qu'est-ce qu'on va avoir, et surtout nos enfants. Donc je suis ici pour arrêter tout ça, du moins essayer d'arrêter tout ça. Il faudrait qu'on soit encore plus nombreux et aller partout et presque tous les jours à la limite.
6: C'est pas la première fois que vous allez manifester, vous avez toujours une motivation?
7: Oui, il faut, même si c'est perdu, comme il y a beaucoup qui disent que ça ne sert à rien ou c'est perdu. Non, il faut continuer. Nos grands patrons se sont battus, il faut continuer à nous battre. Il faut continuer.
6: Voilà, et donc ici, du côté de la FGTB, environ 2000 tickets ont été réservés pour partir de Charleroi direction Bruxelles.
5: Et cette manifestation nationale va entraîner des perturbations du côté des bus, des trams et des métros bruxellois. Seules 2 lignes de métro et 6 lignes de tram circulent dans la capitale. Le réseau du TEC est aussi perturbé en Wallonie. Du côté des avions, l'aéroport de Charleroi est à l'arrêt. À Zaventem, un vol sur deux est annulé au départ. D'autres secteurs tournent au ralenti. Les administrations publiques, la collecte des déchets, les parcs à conteneurs et les prisons. Les écoles, elles, restent ouvertes. Mais tous les cours ne seront peut-être pas assuré. Au Moyen-Orient, le cessez-le-feu entre l'Iran et les États-Unis ne tient plus qu'à un fil, selon Donald Trump. Le président américain n'a pas du tout apprécié la réponse de l'Iran au plan américain pour mettre fin à la guerre.
8: Je dirais qu'il est incroyablement fragile, le plus fragile qui soit. Après avoir lu ce torchon que l'Iran a envoyé, j'ai même pas fini de le lire. Je me suis dit que j'allais perdre mon temps. Je dirais du cessez-le-feu qu'il est sous assistance respiratoire sérieuse. Quand le médecin arrive et dit « Monsieur, votre bien-aimé a environ 1% de chance de survivre. »
5: Et de son côté, l'Iran se dit prêt à riposter en cas d'agression. Amnesty International demande des enquêtes contre Israël pour crimes de guerre. L'organisation internationale dénonce la destruction injustifiée de bâtiments résidentiels dans la bande de Gaza. Israël est aussi accusé d'attaques directes contre la population civile. Israël qui participe ce soir à la première demi-finale du concours Eurovision à Vienne, en Autriche. Cette présence israélienne ne plaît pas à tout le monde et a entraîné une vague de boycott. Clara Wirtz, quels pays ne participeront pas ?
9: L'Espagne, qui fait pourtant partie de ce qu'on appelle les Big Five, les 5 contributeurs principaux à l'Eurovision, qualifiés d'office pour la finale. Le concours ne sera pas non plus diffusé à la télévision publique espagnole. C'est le cas aussi de l'Irlande, l'un des premiers pays à avoir menacé de boycotter le concours si Israël y participait, ou de la Slovénie, qui diffusera des films et documentaires sur la Palestine les soirs de finale et demi-finale de l'Eurovision.
5: Alors Clara, certains pays ne participent pas, mais vont tout de même diffuser le concours de chansons.
9: Oui, comme les Pays-Bas et l'Islande, qui n'enverront pas d'artistes à Vienne, mais diffuseront à la télévision cette édition de l'Eurovision. Le boycott de ces cinq pays est surtout une manière de protester contre la guerre et la crise humanitaire dans la bande de Gaza. La participation d'Israël a été débattue entre les pays membres de l'Union européenne de radio-télévision, les organisateurs du concours, et ils n'ont finalement pas interdit la participation d'Israël, comme ils l'avaient fait pour la Russie en 2022 suite à l'invasion de l'Ukraine. Alors, ce boycott, c'est aussi une nouvelle remise en question de l'Eurovision comme concours de la chanson politiquement neutre.
5: Merci Clara. Clara Wertz, notre envoyée spéciale à Vienne. La Belgique, elle, participe et diffuse l'Eurovision. Et Essilar représentera nos couleurs. Elle sera d'ailleurs sur scène ce soir pour la première demi-finale. Vous pourrez la voir en télé sur La Une et sur Ovio. Un tapis rouge, des stars et beaucoup de films. Le Festival de Cannes débute ce soir sur la Croisette. Martin Bilterreis, vous êtes notre envoyé spécial à Cannes. Dites-nous tout, que doit-on attendre de cette 79e édition ?
4: Eh bien d'abord, la présence massive des Belges à tous les étages, j'ai envie de dire. Écoutez plutôt, deux films belges prétendent à la Palme d'Or, récompense suprême du cinéma mondial, dont le dernier de Lucas Dante, déjà récompensé à Cannes dans le passé. Et puis, grande année annoncée aussi pour la comédienne belge, Virginie Efira, présente dans deux films en compétition et concourt donc pour le prix d'interprétation. Enfin, le très prestigieux jury peut se targuer d'accueillir une compatriote, la réalisatrice Laura Vandel. Elle sera assise aux côtés notamment de Demi Moore et participera donc au choix de la Palme d'Or.
5: Alors Martin, rassurez-nous, il y aura bien des paillettes et du glamour pour cette édition.
4: Évidemment, on attend sur le tapis rouge Scarlett Johansson, Adam Driver, Pedro Almodovar sélectionnés pour la 7e fois, Isabelle Huppert, Pierre Niney, Monica Bellucci et beaucoup d'autres. Seule absence cette année, celle d'un blockbuster, pas d'Indiana Jones ni de Top Gun ou de Star Wars à l'horizon. La crise des grands studios américains est passée par là. Petit lot de consolation tout de même, demain soir, la Croisette célèbre les 25 ans de Fast and Furious avec une séance spéciale en présence des acteurs de la célèbre saga.
5: Et ce soir, l'ouverture du festival est assurée par le film français La Vénus électrique, une comédie historique tournée en grande partie chez nous en Belgique. Voilà pour les infos, belle journée à notre écoute.
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0: Un grand merci Maxime, retour de l'info avec vous à 9h.
11: Denis Collard, bonne journée à tous. Voici une météo bien fraîche pour ce 12 mai, avec une situation encore assez calme en début de matinée, quelques petites ondées mais plutôt éparses, et la perspective même de quelques éclaircies en toute première partie de matinée, mais ensuite les nuages vont prendre le dessus, et en cours de matinée et début d'après-midi, ce sont les averses qui prendront progressivement l'avantage, avec des températures toujours bien fraîches, pas plus de 7 à 8 degrés sur les hauteurs de l'Ardenne, où ces averses peuvent avoir un caractère localement un petit peu hivernal. 12 à 13 degrés attendus sur le centre du pays, 14 degrés pour la Flandre notamment. Une tendance aux averses qui va se maintenir la nuit prochaine avec des minima de 5 à 7 degrés. Puis demain, dans une ambiance toujours bien fraîche, les averses seront plus fréquentes et parfois ponctuées d'un coup de tonnerre.
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0: La grande matinée qui se poursuit à 8h09, toujours avec Loïc Nicolaï en régie pour vous. À 8h30, on fera un point concours Reine-Elisabeth, comme chaque jour avec Pierre Solo. Et avant cela, je vois Robert Schumann, je vois Henry Eccles. Et puis tout de suite, pour se mettre en jambes, voici Sweet Georgia Brown. Bon début de mardi dans la grande matinée.

Et voilà pour Sweet Georgia Brown. On écoutait Pierre Génisson à la clarinette avec le BBC Concert Orchestra de Londres. Je vous le disais, Robert Schumann est au programme de la grande matinée. On va écouter à l'instant le tout premier mouvement, Sehr lebhaft, du deuxième trio pour piano, violon et violoncelle. On profite donc de la musique de Robert Schumann. Bon réveil sur Musique 3.

une équipe de choix ce matin pour le deuxième trio à clavier de Robert Schumann, créé en 1850 à Leipzig, le 22 février précisément. On écoutait Gordan Nikolic au violon, Christophe Coin au violoncelle et Éric Lesage au piano. Dans quelques minutes, on retrouvera Pierre Solo pour faire un point sur le concours Reine-Elisabeth violoncelle. Ce sera dans 9 minutes exactement, ce sera à 8h30. Mais avant cela, on va écouter un peu de violon avec la musique d'Henry Eccles.

Théotime Langlois de Swart et Thomas Dunford aux luths et au violon dans le largo de la cinquième sonate pour violon et basse continue d'Henry Eccles. À 8h27, on va changer d'époque plutôt radicalement puisqu'on va profiter de la musique d'Alexandre Scriabine avant de retrouver Pierre Solo dans quelques minutes à peine.

0: Le pianiste ukrainien Vadim Holodenko dans la musique de Scriabine. Il avait remporté le concours Von Cliburn en 2013. Et avec Pierre Solo à 8h30, il est aussi question d'un certain concours. Bonjour Pierre.
1: Bonjour Clément.
0: Alors vous allez nous faire un petit point sur ces toutes premières épreuves qu'on a pu entendre au concours Anne-Elisabeth.
1: Tout à fait, je suis même payé très cher pour ça, donc on va faire ça le mieux possible. En effet, Clément, ça a démarré hier, hein, donc sur le coup de 15h, session à 15h, session à 20h, ce sera encore le cas toute la semaine. Et la première joie de ce concours, Anne-Elisabeth, de cette demi-finale du concours de violoncelle, c'est qu'on a découvert des candidats vraiment très différents hier, des personnalités extrêmement marquées, et ça, évidemment, pour le mélomane, quel qu'il soit, c'est évidemment systématiquement un bonheur. C'était aussi la journée de la découverte de ces concertos qu'ils sont obligés de jouer, puisque il ne joue plus les concertos de Haydn en demi-finale, mais bien notamment le concerto d'Anton Kraft, qu'on a entendu deux fois hier, qui est une espèce de concerto très virtuose, très bavard, et puis le concerto de Léopold Hoffmann, qu'on a aussi entendu deux fois hier, qui ressemble à une espèce de Mozart quand il n'est pas très en forme. Et donc c'était aussi la question de voir ce que ces candidats seraient capables d'en faire. Et il s'agissait aussi de faire quelque chose de l'œuvre imposée. Hein, ça, chaque année, il y a une œuvre imposée pour piano et violoncelle, l'année du violoncelle. Cette année, ici, elle est composée par Harold Noben, le compositeur belge, qui a proposé une pièce qui s'appelle Caféine et qui met quand même assez bien au défi les candidats. D'abord sur des notions rythmiques, puisqu'il s'agit effectivement de trouver une forme de swing dans cette musique. Il y a aussi des excès sonores, du lyrisme. Bref, on n'a peut-être pas encore eu la version idéale de cet imposé, mais on sent que les candidats ont quand même dû chercher et certains s'y sont mieux retrouvés que d'autres. Alors, quatre candidats se sont particulièrement distingués des huit qu'on a pu entendre hier, à commencer par la toute première qui a démarré en fait en mettant la barre très très haut, c'est la candidate russe Maria Zaitseva qui a déjà un beau pédigré hein, puisqu'elle a remporté le concours de l'ARD notamment, qui est une belle référence en Allemagne. Elle a joué ce concerto de Léopold Hoffmann avec vraiment une franchise et puis ce gant de velours qui est le sien et derrière ce gant de velours et ce son de velours, une force, une assurance absolument épatante. Elle a joué avec un archet classique, donc une pensée du style aussi dans ce qu'elle fait, hein, cet archet plus court que l'archet moderne. Et on s'est rendu compte à quel point elle était sûre d'elle, à quel point elle a progressivement construit son discours pour lâcher les chevaux dans le final. Elle a déjà un pied et demi en finale hein, du concours Anne-Elisabeth Maria Zaitseva. De la même façon que le candidat Yo Kitamura, candidat japonais qui a lui aussi estomaqué le public du Studio 4 de Flaget en jouant le concerto d'Anton Kraft avec une facilité. On pouvait presque se fâcher sur lui tellement c'était trop évident. Il souriait pendant tout son concerto à jouer les choses les plus difficiles du monde avec une projection hallucinante, un son généreux, doré. On avait l'impression que lui, on lui avait mis un micro dans le Studio 4 et pas les autres. Donc c'était vraiment épatant, avec en plus une énergie, une force vitale, une sève qui guidait le discours de Yo Kitamura. Bref, celui-là, il est aussi, à mon avis, pas loin de la finale. Ensuite, je voulais vous parler de Lionel Martin, candidat allemand, qui lui est probablement le plus original parmi ceux qu'on a pu entendre hier, qui a lui aussi joué ce concerto de Léopold Hoffmann. Alors lui, il était parfaitement dans son élément. Il sent cette musique du XVIIIe siècle avec une évidence. Il en fait un discours très fluide. Il cherche pas à rendre cette musique meilleure qu'elle est. Par contre, il se fait plaisir à des moments bien particuliers qui sont les cadences. Donc lui, c'est le roi de la cadence. On rappelle qu'une cadence, c'est ce moment qui initialement permet au soliste d'improviser et ou plutôt à l'époque moderne, de composer son propre moment de musique. Et là, il y a un paquet de cadences qui ont jailli de son violoncelle avec énormément de créativité, des pizzicati un petit peu partout. Il s'est même amusé, on ne s'en est même pas rendu compte, à désaccorder sa corde de do, donc sa corde grave, pour jouer une espèce de son qui n'existe pas initialement sur le violoncelle. Il s'est fait plaisir, c'était d'une intelligence rare, vraiment, et aussi d'une culture magnifique. Donc Lionel Martin, est-ce que ça va plaire au jury? En tout cas, ça a plu au public et certainement aux commentateurs que nous sommes. Et alors, signaler aussi à la session de 20h hier, la prestation de Léo Ispire, le candidat français dont on attendait quand même beaucoup parce qu'il vient aussi avec une belle réputation et il n'a pas déçu en jouant notamment la sonate Arpeggion de Schubert qui reste à la fois une musique qui paraît d'une évidence complète mais qui à jouer se révèle extrêmement délicate
0: et, oui.
1: Et cette musique aimable, eh bien, il nous a fait l'aimer cette sonate de Schubert avec énormément d'élégance. Il a un très bel instrument aussi, hein. Il y a quelque chose de très simple, de très direct dans son jeu, dans l'Élégie de Forêt, là aussi une conscience de ce qu'il faut faire, à la fois être ample, à la fois être recueilli, varier toujours les thèmes dans une espèce d'évidence qui, en fait, simplement, à la fin, vous fait noter que c'est beau sur votre petite fiche de journaliste. Donc voilà, quatre candidats à mettre en exergue, quand même souligner aussi les prestations d'Alvaro Lozano Camés, le jeune espagnol, ou de Jiaxun Yao, la candidate chinoise, qui ont eux aussi brillé de manière encore différente. Mais je dois dire qu'on est gâtés jusqu'à présent au concours Reine-Elisabeth, et je croise les doigts pour que ce soit d'aussi belle qualité, évidemment, aujourd'hui, que ce soit à la session de 15h ou celle de 20h. Et quand même, pour vous donner le goût de tout ça, moi, je vous propose de revenir sur la prestation de Maria Zaitseva, qui avait donc ouvert les débats avec ce concerto de Hoffmann et qui avait quelque part mis tout le monde d'accord sur son talent.

Et voilà pour ces quelques notes de la candidate russe Maria Zaitseva lors de sa demi-finale du concours Reine-Elisabeth hier à Flagey, et avec elle l'Orchestre Royal de Chambre de Wallonie dirigé par Van Mardy-Rossian dans le concerto de Léopold Hoffmann. Concours Reine-Elisabeth violoncelle à suivre en direct sur Musique 3 et sur Ovio à 15h puis à 20h pour ses demi-finales avec Cécile Posse et Pierre Solo. Ah, et bien voilà qui devrait d'ailleurs faire plaisir à Cécile. Voici Mozart.

0: L'allegro d'ouverture de la 15e sonate pour piano de Mozart. On écoutait Mitsuko Uchida. Il est 8h48, la grande matinée se poursuit avec vous, Caroline Veit, bonjour.
1: Bonjour Clément, bonjour à toutes, bonjour à tous.
0: À cette heure-ci, chaque jour, on fait deviner à nos auditeurs qui se cache derrière la voix de la personne interviewée. On va pour ça donner le numéro WhatsApp pour jouer, bien sûr, et peut-être un petit indice. On est en plein concours Reine-Elisabeth Violoncelle, donc on reste avec des violoncellistes.
1: Exactement. Caroline. Alors, le WhatsApp, vous connaissez 0478 50 12 85, 0478 50 12 85, et la voix est celle d'une violoncelliste franco-belge.
0: On écoute.
2: C'est un instrument qui a une tessiture, en fait, qui se rapproche très fort de la voix. Ça peut être, et en plus de toutes les voix, une voix grave d'un grand-père, ça peut être une voix d'enfant, une voix d'ange, tout en haut du violoncelle, une voix très riche de mezzo-soprano, enfin, un peu tous les registres de la voix humaine. Le violon est trop aigu pour être une voix, l'alto pour être aussi l'instrument de la voix, je pense.

0: L'invitation au voyage d'Henri Duparc, on écoutait Julien Brocal au piano et notre violoncelliste mystère du jour, Caroline, est-ce que les auditeurs ont pu la reconnaître?
1: Mais tout le monde l'a reconnue, voilà. Donc voilà, bravo incroyable à toutes et tous, c'était Camille Thomas, évidemment,
0: bien sûr.
1: Voilà, qui sera d'ailleurs des nôtres pendant la finale du concours Reine-Elisabeth.
0: Ah, parfait. Caroline, on va continuer la grande matinée avec la question du jour, peut-être.
1: La question du jour. En concert, quelle musique vous fait oublier le public autour de vous? Vos réponses, on les attend évidemment sur notre page Facebook Musique 3, mais aussi sur WhatsApp au 0478 50 12 85. Alors j'ai déjà relevé quelques réponses qui nous sont parvenues sur Facebook.
0: Oui.
1: Rodolfo nous dit le Sacre du printemps avec un petit clin d'œil. Armel nous dit Malheur. On a deux fois Ravel. Pascal nous parle du concerto en sol et Béatrice du Boléro. Marc nous dit que c'est plus une question d'interprète comme Boris Guildburg par exemple. Pour Claudine aussi, les compositeurs sont nombreux, mais tout dépend de l'interprétation. Alors, et vous, quelle musique vous fait oublier le public autour de vous? Eh bien, répondez-nous, WhatsApp 0478 50 12 85 et puis toujours notre page Facebook.
0: Bien sûr, on continuera à en parler juste après 9h. Et pour l'heure, on va rejoindre les infos avec la musique de Serge Rachmaninov qui, à la mort de Tchaïkovski, a voulu lui rendre hommage avec son deuxième trio élégiaque.

0: Quelques notes du très beau et très sombre deuxième trio élégiaque de Sergueï Rachmaninov. On en écoutait le troisième mouvement, Allegro Risoluto.
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0: Et à 9h, on s'informe avec Maxime Maillet.
2: Ceci est un message syndical. Des membres du personnel de la RTBF sont en grève aujourd'hui. Ils manifestent contre les mesures d'austérité prises par le gouvernement à l'encontre des services publics, de l'ensemble du monde du travail et des pensionnés. Les organisations syndicales dénoncent en particulier des mesures d'économie qui toucheront durement les conditions de travail du personnel de la RTBF. La RTBF vous présente ses excuses pour les perturbations occasionnées.
3: Les réformes du gouvernement de Weaver, ils n'en veulent pas. En front commun, les syndicats organisent une nouvelle manifestation nationale à Bruxelles. Ce soir, elle sera sur la scène de l'Eurovision et Scylla portera avec fierté nos couleurs pour une édition marquée par le boycott de 5 pays. Tous dénoncent la présence d'Israël. Bonjour à toutes et tous, du rouge, du vert, du bleu dans les rues de la capitale pour une nouvelle manifestation nationale en front commun. Les syndicats maintiennent la pression sur le gouvernement fédéral et dans leur ligne de mire, Baptiste Tupin, la réforme des pensions.
4: Fin des régimes spéciaux de pension pour les militaires ou les cheminots, introduction d'un malus pour les travailleurs qui partiraient plutôt à la pension sans avoir une carrière complète. Ces mesures sont dénoncées par les syndicats depuis des mois, mais le gouvernement ne plie pas. Pour Olivier Valentin, secrétaire national du syndicat libéral, la manifestation se justifie malgré tout.
5: Là, ça a raison d'être parce que justement, il y a un certain nombre de dossiers qui sont sur la table du gouvernement, essentiellement la réforme des pensions qui a des conséquences très importantes pour énormément de personnes, que ce soit des hommes, des femmes, beaucoup.
4: Du côté de la FGTB, Bert Engelhardt estime que la pression de la rue peut encore influencer le contenu de la réforme.
6: J'ai toujours dit, les manifs, ça sert à quelque chose. Donc pour les pensions, j'aimerais toujours bien mettre la pression sur le gouvernement qu'on peut encore reculer. On peut encore reculer, comme on le fait pour le Sentinel Index, comme on va faire pour les pensions et les autres dossiers qui attendent. Le fait qu'on monte dans la rue, c'est un signal pour ce gouvernement de se mettre autour de la table et de donner la concertation sociale vraiment une chance et la chance qu'elle mérite.
4: La discussion sur la réforme des pensions débutera au Parlement alors que les manifestants défileront dans les rues. Le vote du texte devrait, selon toute vraisemblance, être reporté à la demande de l'opposition.
3: Et cette manifestation nationale va entraîner des perturbations du côté des bus, des trams et des métros bruxellois. Seules 2 lignes de métro et 6 lignes de tram circulent dans la capitale. Le réseau des bus tech est aussi perturbé en Wallonie. Du côté des avions, l'aéroport de Charleroi est à l'arrêt. À Zaventem, un vol sur deux est annulé pour les départs. D'autres secteurs tournent au ralenti. Les administrations publiques, la collecte des déchets, les parcs à conteneurs ou les prisons. Il existe bien un lien entre les inégalités économiques et le bien-être des enfants. UNICEF sort son nouveau rapport sur la pauvreté infantile dans les pays riches, les pays de l'OCDE. La Belgique n'est pas la plus mauvaise des élèves, mais elle chute au classement en matière de santé mentale et d'éducation. Dans notre pays, plus un enfant est pauvre, moins il a des bons résultats scolaires. Jonathan Crix est responsable communication pour UNICEF Belgique.
7: L'exemple le plus frappant, c'est vraiment l'éducation. Donc, si vous prenez les connaissances basiques, les connaissances essentielles, je dirais écriture, lecture, faire du calcul, etc., eh bien, dans les familles aisées, il y a 91% des enfants qui maîtrisent cela, 91%. Et si on prend les familles les plus vulnérables, les familles avec les revenus les plus faibles en Belgique, on est à 45%. C'est une différence qui est énorme et c'est d'ailleurs la différence entre ces deux indicateurs qui est la plus élevée de tous les pays qui ont été examinés. Donc c'est vraiment quelque chose qui montre qu'aujourd'hui encore, les inégalités à l'école sont importantes.
3: Et sur la santé mentale, UNICEF pointe un taux de suicide préoccupant chez les 15-19 ans en Belgique. Il est bien plus élevé que chez nos voisins français, allemands ou néerlandais. Le Hamas est accusé une nouvelle fois de violences sexuelles lors de l'attaque du 7 octobre 2023. Un rapport publié aujourd'hui par une commission d'enquête israélienne parle de violences sexuelles systématiques à grande ampleur. Ces violences ont été perpétrées par le mouvement islamiste et ses alliés lors de l'enlèvement, du transfert et de la captivité des otages israéliens. Israël qui participe ce soir à la première demi-finale du concours Eurovision à Vienne, en Autriche. Cette présence israélienne a entraîné le boycott de 5 pays. L'Espagne, les Pays-Bas, l'Irlande, l'Islande et la Slovénie dénoncent la guerre et la crise humanitaire dans la bande de Gaza. Ils ont décidé de ne pas envoyer de candidats à l'Eurovision. La Belgique, elle, sera représentée par Essila et elle sera sur scène ce soir. Les jurys professionnels ont déjà voté hier soir. Maintenant, la chanteuse doit convaincre le public. Notre envoyée spéciale à Vienne, Clara Wertz, l'a rencontrée pendant ses répétitions.
8: Essila échauffe sa voix. Dans quelques instants, elle montera sur scène pour une énième répétition.
9: C'est vrai que ça prépare bien et heureusement qu'on a ces répètes pour finalement se faire. On a dû réadapter la choré, etc. parce que les pas sont beaucoup plus grands, la scène est beaucoup plus grande. Donc finalement, heureusement qu'on a ces répètes.
8: Sur l'énorme scène de l'Eurovision, Essila est accompagnée de ses danseurs.
9: Vous allez voir la loge.
8: Max est impatient lui aussi de vivre le grand soir.
10: Là, je me sens vraiment prêt, mais j'ai hâte parce que le moment du show même, en fait, le moment de l'instant T, je pense que ça va être encore plus fort et encore plus grandiose.
8: Dans quelques heures, ce sera le moment. Essila défendra son titre Dancing on the Ice devant le public pour la demi-finale de l'Eurovision. Seuls 10 des 15 pays qui se présenteront ce soir seront sélectionnés. Alors forcément, la pression monte.
9: Ma famille sera là, ma team sera là et ce sera tout le travail qu'on a, process pendant ces 5 mois avec toute la team, la délégation, les danseurs. Tout va passer en 3 minutes de temps, donc c'est vrai que ça donne l'ampleur et en même temps ça va passer si vite que on est déjà nostalgique de se dire que c'est si rapide.
8: Et pour que ce moment se prolonge encore un peu, il faudra tout faire pour être sélectionné pour la grande finale ce samedi.
3: Et Essila n'est pas la favorite selon les bookmakers. Elle est même classée 30e sur 35. Un tapis rouge, des stars et beaucoup de films. Le Festival de Cannes débute ce soir. Les Belges seront bien présents sur la croisette. Deux films belges sont dans la course pour la Palme d'Or. Donc Coward, le dernier film de Lucas Donne, réalisateur de Girl et de Close. Virginie Efira sera présente dans deux films en compétition. Et puis dans le très prestigieux jury, on retrouve aux côtés de Demi Moore, Laura Wandel, la réalisatrice de Un Monde et de L'Intérêt d'Adam. Voilà pour les infos. Belle journée à notre écoute.
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12: Merci à vous Maxime Maillet. Prochaines infos à 10h. Alors le temps sera-t-il plus clément aujourd'hui qu'hier? C'est ce qu'on va voir tout de suite avec Denis Collard.
13: Denis Collard, bonne journée à tous. Cette journée de mardi sera bien fraîche pour la saison. Il est vrai qu'on est à la période dite des saints de glace et cette année, le moins que l'on puisse dire, c'est qu'ils sont fidèles au rendez-vous avec des températures qui sont juste légèrement positives ce matin. Un temps qui est encore généralement sec, mais déjà quelques petites averses qui sont observées. Elles ont tendance à se multiplier un petit peu en fin de matinée, début d'après-midi, dans une ambiance plus nuageuse. On pourrait même avoir un caractère hivernal sur les hauteurs de l'Ardenne. Le vent sera orienté au secteur ouest et les températures, elles ne dépasseront pas 7 à 8 degrés sur les reliefs. 12 à 13 degrés dans le centre du pays, 14 degrés sur l'ouest. Des averses encore au programme de la nuit prochaine et pour demain, elles deviendront même plus fréquentes et parfois ponctuées d'un coup de tonnerre.
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12: La grande matinée se poursuit jusqu'à 13h sur Musique 3. Et je vous rappelle la question du jour. La question, c'est celle-ci. En concert, quelle musique vous fait oublier le public autour de vous? On attend toujours vos réponses sur WhatsApp au 0400 78 52 85. 0400 78 52 85. Et à 9h09, Clément est toujours parmi nous. Mon cher Clément, on va reparler d'un choix Musique 3.
0: Et oui, Caroline. Un disque Choix de Musique 3 dont j'ai déjà parlé hier. On va partir à Vienne avec l'Orchestre Philharmonique de Vienne qui avait créé la 5e symphonie de Gustav Mahler au Musikverein le 7 décembre 1905, c'était il y a un certain temps, sous la direction de Mahler lui-même qui était alors directeur de l'Opéra de la Cour de Vienne. Le chef letton Andris Nelsons s'attaque au disque, à cette 5e symphonie de Mahler, et il le fait avec ce même Orchestre Philharmonique de Vienne sous le label de Deutsche Grammophon. Il nous dit que l'Orchestre Philharmonique de Vienne entretient une relation unique avec la musique de Mahler. Sa sonorité si particulière renferme toute la palette de couleurs utilisée par le compositeur pour exprimer ses doutes et son angoisse face au monde. Et c'est important, il nous dit aussi, mais aussi sa joie et son amour pour l'humanité. Et je crois que ça c'est très vrai chez Mahler. Le disque est vraiment remarquable, Caroline. Hier, nous écoutions un peu du célèbre Adagietto, le mouvement lent. Et ce matin, je vous propose un petit extrait du premier mouvement de cette cinquième symphonie de Mahler. Andris Nelsons dirige donc l'Orchestre Philharmonique de Vienne.

Andris Nelsons à la tête de l'Orchestre Philharmonique de Vienne dans un extrait du premier mouvement de la 5e symphonie de Mahler. Je vous rappelle que c'est un choix Musique 3, un disque qui est sorti chez Deutsche Grammophon. Il est 9h14, merci d'être avec nous ce matin sur RTBF Musique 3. Je vous rappelle notre petite question du jour, parce que j'ai envie de vous lire, évidemment, sur notre plateforme WhatsApp. Cette question, la voici: en concert, quelle musique vous fait oublier le public autour de vous? Notre numéro WhatsApp, 0 478 50 12 85. En attendant de vous lire, eh bien on va démarrer avec de la musique française. Quand on interrogeait Fauré sur la naissance de son Requiem, il disait qu'il l'avait composé pour rien, pour le plaisir. Il accompagnait depuis longtemps des services d'enterrement à l'orgue et il aurait voulu faire autre chose. Il y avait ajouté un mouvement appelé In Paradisum. Il voyait la mort comme une délivrance heureuse. Je vous propose d'écouter le début de ce Requiem de Fauré.

Le chœur et l'orchestre de chambre de la radio de Munich dans le premier mouvement du Requiem de Gabriel Fauré. Merci pour les réponses que vous nous avez envoyées à notre question du jour. Cette question, je vous le rappelle, c'est celle-ci. En concert, quelle musique vous fait oublier le public autour de vous? Jean-Paul nous dit la musique de Bach, toujours. Rachmaninoff aussi, mais c'est souvent une question d'interprétation. Dominique nous parle de la place dans la salle qui lui fait oublier le public, comme une place au premier rang par exemple, et une musique connue comme un concerto pour piano de Prokofiev ou de Beethoven ou celui de Ravel, et Monique d'Arlon qui nous dit un extrait de Rusalka de Dvorak ou du Parsifal de Wagner. Si vous aussi vous avez envie de nous dire quelle est la musique qui vous fait oublier le public autour de vous, n'hésitez pas, notre plateforme WhatsApp est là pour ça. Au 0478 50 12 85, 0478 50 12 85. Et c'est au son du piano que nous poursuivons avec une sonate écrite dans les derniers mois de la vie de Schubert, alors que sa condition physique était lourdement entravée par la maladie. Le rondo issu de sa sonate en la mineur est étonnamment lumineux, comme si Schubert accédait à une forme de sérénité. Je vous propose de l'écouter sous les doigts de Mitsuko Uchida.

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Mitsuko Uchida dans le rondo de la sonate en la majeur Deutsch 959 de Schubert. Et que diriez-vous de poursuivre avec un Schubert plus joyeux pour contrer par exemple la grisaille ambiante ? Eh bien ce Schubert plus joyeux, c'est celui que l'on découvre dans sa polonaise en si bémol majeur.

un petit peu de légèreté en ce mardi matin avec la polonaise pour violon. Ici, c'est l'alto de Maxime Rizanov que nous avons écouté. Il était accompagné de la Riga Sinfonietta. On a encore reçu des réponses à notre question du jour. Quelle musique vous fait oublier le public autour de vous quand vous êtes en concert? Sur notre plateforme WhatsApp, Suzanne nous parle d'Arvo Pärt. Et c'est vrai que c'est des moments de longue méditation qu'il nous invite à faire. Et puis, je ne résiste pas à l'envie de partager avec vous cette réponse de Jaime sur Facebook qui nous dit « La question devrait être formulée à l'inverse. Quel public faut-il oublier avec de la musique ?» La réponse serait alors les retardataires, ceux qui allument l'écran de leur mobile, les spécialistes du tout sautement, pendant les mouvements lents, ceux qui font du bruit avec les caramels et tous ces autres spécialistes qui gâchent le climax musical. Contre ces nouveaux spécimens, aucune musique ne permet de l'isoler. Voilà pour la petite réflexion du jour de Jaime. Nous, on va poursuivre notre grande matinée à 9h41 avec une femme compositrice, violoniste et professeure polonaise. C'est Gradzina Baczewicz, la seule compositrice polonaise du XXe siècle à avoir atteint une renommée internationale. Elle s'est formée au conservatoire de Varsovie et ensuite à Paris dans les années 30, notamment auprès de Nadia Boulanger. Dans son œuvre, elle a conjugué la rigueur néoclassique et les couleurs slaves. Et comme elle était aussi une grande violoniste, elle avait une connaissance intime de l'écriture pour cordes. Je vous propose d'écouter un extrait de son quatuor pour quatre violons.

On écoutait à l'instant le Silésian Quartet dans l'Andante Tranquille au deuxième mouvement du Quatuor pour quatre violons de Gradzina Batsevich. À 9h passées de 45 minutes, on se tourne vers un contemporain de la compositrice polonaise Nino Rota, née à Milan en 1911, soit 2 ans après elle. Il a énormément composé, on le sait, pour le cinéma grâce à une collaboration longue et fructueuse avec Federico Fellini, mais il est aussi l'auteur de concertos, de ballets, d'opéras, de symphonies et de musique de chambre. Ce nonetto pour 9 instruments donc appartient à cette facette un peu moins connue. C'est une œuvre légère et inventive, loin des projecteurs de Cinecittà.

On a écouté l'ensemble Oxalis dans le début du Nonetto de Nino Rota. Et il y a encore un petit peu d'Italie qui nous accompagne jusqu'à 10h grâce à l'orchestre de l'Académie nationale de Sainte-Cécile et son chef Antonio Pappano. Ils vont interpréter le premier mouvement de la troisième symphonie avec orgue de Saint-Saëns, une symphonie dédiée à son ami Franz Liszt, décédé le 31 juillet 1886. L'œuvre était initialement destinée à Liszt vivant, mais il est décédé entre la première londonienne et la publication de la partition. Saint-Saëns lui-même a déclaré à propos de cette symphonie « J'ai donné là tout ce que je pouvais donner. Ce que j'ai fait alors, je ne le referai pas. » Et il n'écrira effectivement plus jamais de symphonie. »

0: Et nous avons écouté à l'instant Daniele Rossi à l'orgue avec l'orchestre de l'Académie nationale de Sainte-Cécile, dirigé par Antonio Pappano, dans le début de la troisième symphonie avec orgue de Camille Saint-Saëns. Ne bougez pas, la grande matinée se poursuit après les infos de 10h.
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0: Il est 10h, voici le journal présenté par Yasmina Favaro.
2: Ceci est un message syndical. Des membres du personnel de la RTBF sont en grève aujourd'hui. Ils manifestent contre les mesures d'austérité prises par le gouvernement à l'encontre des services publics, de l'ensemble du monde du travail et des pensionnés. Les organisations syndicales dénoncent en particulier des mesures d'économie qui toucheront durement les conditions de travail du personnel de la RTBF. La RTBF vous présente ses excuses pour les perturbations occasionnées.
3: Bonjour, ils se rassemblent Gare du Nord à Bruxelles en ce moment et vont bientôt démarrer les participants à la manifestation nationale. À l'appel de tous les syndicats, ils viennent protester dans les rues de Bruxelles contre la réforme des pensions et pour réclamer un plus grand pouvoir d'achat. Les syndicats espèrent une nouvelle forte mobilisation. Une manifestation qui provoque des perturbations, administration ou encore collecte des déchets, mais aussi les transports, bus, tram, métro à Bruxelles, en Wallonie et en Flandre sont touchés. Jetez un œil sur les sites ou applis de ces transports en commun pour savoir si votre ligne roule. Les trains, eux, circulent, mais il peut y avoir des ralentissements vu l'affluence avec les manifestants dans la capitale. Et il n'y a pas de vol à l'aéroport de Charleroi. Un vol sur deux est annulé au départ de celui de Bruxelles. L'aéroport de Bruxelles, où ce matin c'est assez compliqué d'arriver, l'autoroute pour accéder à Zaventem est fermée dans les deux sens à cause d'une fuite de gaz sur un chantier. L'aéroport vous conseille d'éviter le secteur et de préférer le train. La pauvreté se répercute sur la santé physique et mentale et l'éducation des enfants. Ce n'est pas neuf, mais c'est confirmé par le dernier rapport de l'UNICEF. Le Fonds des Nations Unies pour l'enfance pointe les inégalités créées par les différences de revenus entre familles. La Belgique est 11e sur 41 pays dits riches. Un score correct qui veut tout de même dire que plus d'un enfant sur 10 ici vit proche ou sous le seuil de pauvreté. La Belgique qui dégringole à la 24e place pour le taux de suicide chez l'adolescent. La situation de notre pays est plus préoccupante que celle de nos voisins comme la France ou l'Allemagne. Tapis rouge déployé dès ce soir sur la Croisette, c'est reparti pour le Festival de Cannes, l'un des plus prestigieux du cinéma. Et la Belgique est représentée, avec la réalisatrice et scénariste belge Laura Vandel, qui est dans le jury. Deux films belges prétendent à la Palme d'Or, dont le dernier de Lucas Daunt, déjà récompensé à Cannes lors de précédentes éditions. Et enfin, il y a aussi l'actrice Virginie Efira, qui est à l'affiche de deux films en compétition. Et puis ce soir, c'est aussi l'Eurovision à Vienne, première demi-finale, la chanteuse Essila pour la Belgique, un concours de la chanson sous tension pour cette édition suite à la participation d'Israël. Le concours est boycotté par 5 pays. La Belgique, via la RTBF, a décidé de maintenir sa participation à cette Eurovision tout en continuant à informer de manière impartiale sur le conflit au Proche-Orient. La demi-finale sera donc diffusée sur la Une ce soir. Voilà pour les infos. Bonne matinée à toutes et tous.
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0: Merci pour ces infos, Yasmina Favaro. On retrouve évidemment l'information à 11h sur RTBF Musique 3.
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0: Et je suis ravie de vous accompagner jusqu'à 11h dans la grande matinée. Dans quelques minutes, nous ferons place au choc des classiques avec Sarah Terry et Noé Gilleraud. Mais avant cela, une petite pièce du compositeur français Charles Koechlin qui s'est tourné vers la musique suite à une tuberculose qui l'a obligé à interrompre ses études scientifiques. Il est alors devenu l'élève de Gabriel Fauré au Conservatoire de Paris. Fauré qui a rapidement reconnu ses talents dans l'écriture pour orchestre. De notre côté, c'est à son écriture intimiste qu'on va s'intéresser ce matin avec ses quatre petites pièces pour cor, violon et piano.

0: serait modéré. C'est la deuxième des quatre petites pièces pour corps, violon et piano, opus 32 de Charles Koechlin. Un petit extrait qui nous a mené jusqu'à notre choc des classiques du jour.
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0: Et en ce mardi matin, on est reparti pour un choc des classiques avec Noël Gilleraud et Sarah Terry. Et Noé, aujourd'hui, c'est à vous que je vais poser la question en premier. Je vais vous demander de nous citer une pièce dans laquelle un instrument semble arriver au mauvais moment. Moi, je la trouve pas facile, cette question.
2: Non, moi non plus.
3: Non, elle est pas évidente. Mais je vais pas seulement vous parler d'un instrument qui arrive au mauvais moment dans une œuvre, mais tout simplement d'un instrument qui n'aurait jamais dû être inventé. Est-ce que vous connaissez le glissando à 12 000 euros ?
2: Non,
3: j'imagine, c'est très secret, oh là là, dès mardi matin, il se passe plein de choses. Eh bien, il est de la main d'un immense compositeur, le Hongrois Béla Bartók. Alors de quoi s'agit-il ? Comment est-ce qu'un simple glissando peut-il valoir si cher ? Eh bien, écoutons ça.

0: Alors, est-ce que vous avez reconnu l'instrument?
1: Le trombone.
2: Le trombone.
0: Ah, le trombone, voilà, l'instrument idéal pour faire un glissando. Mais plus particulièrement deux trombones, l'un basse, l'autre ténor, donc un plus grave et un plus aigu, qui se répondent à coups de glissando. Bon, déjà, ils jouent seuls, dans un moment de silence, un glissando grotesque, on dirait déjà qu'ils se sont gourés. Hein. Et bien, en plus de ça, sachez que le glissando trombone basse, donc le premier allant d'un si grave au fa une quinte au-dessus, est tout simplement infaisable. Oui, injouable. Oui, même avec le plus moderne des trombones et le meilleur tromboniste du monde, faire un si grave et ensuite le glisser vers un fa de manière continue, c'est impossible. Pour le faire, il faut acheter un trombone spécialement conçu pour ce passage, et ce trombone en fa, il coûte à peu près 12 000 euros. Ça fait cher la note, hein. Mais heureusement, j'ai vu sur internet des musiciens très ingénieux qui ont résolu le problème pour moins cher. Il est possible d'atteindre le si grave si vous tirez fort sur la coulisse d'accord, hein. C'est cette petite partie d'instrument pour régler un peu la tessiture de l'instrument, hein. Et bon, ici, on cherche à aller un demi-ton plus bas, pour ce qui est possible, donc on tire sur la coulisse. Le problème, c'est que vous ne pouvez plus atteindre la seconde note, le fa. Pour ça, il faudrait remonter la coulisse. Donc, vous remontez la coulisse, mais comment le faire si vous jouez en même temps l'instrument? Pour ce faire, une seule solution. Demandez à un collègue de l'orchestre de pousser sur votre coulisse d'accord en même temps que vous jouez le glissando au milieu de la pièce. Bon, et si vous n'avez pas de collègue disposé à vous aider, il y a la technique du lacet. Oui, c'est véritable. Vous devez attacher un lacet ou une ficelle, ça marche aussi, de votre pied à votre coulisse d'accord, désaccordez votre trombone plus bas et lorsque vous jouez votre glissando, poussez votre pied connecté par le lacet à la coulisse vers l'avant pour la remettre dans sa position initiale. C'est du sport d'être tromboniste, hein. Bon, il y a d'autres exemples de bizarreries d'orchestration chez Ravel, par exemple, avec des instruments demandés qui n'existent plus de nos jours. Alors on s'adapte, on invente, et il faut avouer que les musiciens sont souvent des vrais professionnels de l'improvisation et de la débrouille. Hein.
2: Oh là là, mais moi je veux les images.
0: Ah oui, ça existe. Première vidéo sur YouTube, vous mettez Bartok 12 000 dollars glissando, c'est la première.
2: Wow. Ok. Bon,
3: Caroline, oui, je m'en doutais un peu. Cette question, je me suis dit, alors voilà, c'est la première fois dans le choc des classiques cette semaine que je suis contre Noé, et il faut que cette question arrive là. Noé, hein, que quand vous n'êtes pas à ce micro, vous êtes un merveilleux compositeur et vous êtes un chef d'orchestre, et donc vous comprenez tout ce que c'est que, eh bien, une construction d'œuvre, un dialogue réussi entre les instruments, une bonne gestion des timbres, une maîtrise de l'orchestration qui forcément, vous prêtez, comme vous venez nous le montrer brillamment, une oreille attentive à ces choses-là quand vous écoutez des œuvres, alors que moi, je suis chanteuse. Je n'écoute que les voix. Voilà. Donc je vais faire une pirouette. Je vais vous proposer non pas un instrument aujourd'hui, mais une voix qui semble toujours, dans une œuvre, arriver au mauvais moment. Écoutez donc.

0: Voilà. Don José ou l'art d'interrompre, c'est comme ça qu'aurait pu s'appeler Carmen à mon sens. Don José, tais-toi, je t'avais dit de ne pas me parler quand même, c'est vraiment une bonne manière de bien couper Carmen dans ses élans. Ici, on est à l'acte 1, c'est la première fois qu'il lui adresse la parole, il vient de la capturer et déjà il lui dit tais-toi, je t'avais dit de ne pas me parler. Mais il va en être de même à l'acte 2, puis à l'acte 3, puis à l'acte 4. L'acte 2 d'ailleurs dont on va entendre un tout petit passage dans la taverne de Lila Spastia où, eh bien, en interrompant sa danse des castagnettes, il lui dit un tout petit peu plus tard
1: « Non, je ne veux plus t'écouter
0: !» Non, je ne veux plus t'écouter, carrément. Allez hop, pendant tout l'opéra, eh bien, Don José éructe, interrompt, menace, impose avec force et véhémence, puis violence, on le sait. S'il y a bien une voix qui n'arrive pas à trouver sa place sans s'imposer, eh bien, c'est celle de Don José pour moi.
2: Bon, j'ai envie de dire bravo pour cette oui. belle pirouette. Je pense que j'écouterai Carmen différemment la fois prochaine. Mais là, j'avoue que sur ce coup-là, je pense que Noé mérite largement le point.
0: Super.
2: Donc, on écoute Béla Bartók.

0: Et on a écouté un extrait du quatrième mouvement du concerto pour orchestre de Béla Bartók, interprété ici par l'Orchestre National de Lille, dirigé par Alexandre Bloch. C'était le choix de Noé aujourd'hui qui a remporté ce choc des classiques.
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Nous écoutions le début de la cinquième suite pour violoncelle en do mineur de Jean-Sébastien Bach par le violoncelliste français Jean-Guyenne Queyras, qui sera l'un de nos invités pendant la semaine de finale du concours Reine-Elisabeth, une semaine qui démarre le lundi 25 mai. À 10h passées de 24 minutes, partons en Italie avec le compositeur Emanuele Barbella, qui était aussi violoniste et pédagogue. Il a beaucoup écrit pour son instrument, mais pas seulement, comme en témoigne ce concerto pour mandoline et cordes.

0: Nous écoutions Avia Vital à la mandoline avec Il Giardino Armonico, dirigé par Giovanni Antonini, dans le concerto pour mandoline et cordes en ré majeur d'Emanuele Barbella.
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0: Et si vous avez la bonne idée de rester branché longuement sur Musique 3, eh bien sachez qu'à 13h, Laurent Grolus nous permettra de revivre un récital de Piotr Andershevski au Baltic Sea Festival de Stockholm, au programme des Intermezzi de Brahms et 14 bagatelles de Bartok.

écoutait donc ici Piotr Andershevsky, un petit extrait des 14 bagatelles de Béla Bartók, à écouter dans leur intégralité. Ce sera dans le concert de 13h présenté par Laurent Grolus, juste avant une nouvelle session de la demi-finale du concours Reine-Elisabeth, évidemment depuis Flaget, présenté par Cécile Poss et Pierre Solo. Il est 10h35, voici Dvorak dans votre grande matinée.

Le quatuor Jérusalem, accompagné de Stéphane Vladar au piano dans le début du quintet, avec piano donc en la majeur de Dvorak. Et c'est avec Mozart que nous allons rejoindre doucement notre rendez-vous quotidien avec Vanessa Fantinelle. Mozart, dont nous allons écouter un extrait de la sérénade Hafner. Hafner, c'est le nom de son commanditaire, un riche commerçant de Salzbourg et bourgmestre de la ville. Et cette sérénade a été composée pour le mariage de sa fille, auquel il souhaitait donner de l'éclat.

0: L'orchestre de chambre de Munich, dirigé par Enrico Onofri, dans un extrait de la sérénade Hafner de Mozart. Et tout ceci nous a mené jusqu'à notre rendez-vous avec Vanessa Fantinelle.
1: Quand on a que les mots.
0: Bonjour ma chère Vanessa.
1: Hello Caroline, vous allez bien?
0: Ça va très bien, et malgré les grèves, enfin les la manifestation, vous êtes là.
1: Oui, j'ai fait un petit détour par là, et puis je suis venue vous rejoindre pour vous parler, après Serge Gainsbourg hier, j'ai eu envie de vous parler de sa talentueuse progéniture, actrice délicate, chanteuse, à la voix pudique, on dira que le fruit est tombé plus près de l'arbre birkinien que de Gainsbourg.
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1: Vous avez vu ça, comme elle vient de nous envelopper en quelques secondes dans le studio. L'un reste, l'autre part, une chanson de rupture qu'on peut entendre dans le film éponyme. Elle est écrite pour ce film d'ailleurs par Frédéric Botton côté musique et Nathalie Reims pour le texte. C'est un film de Claude Berry avec le formidable Daniel Auteuil et Charlotte Gainsbourg et Nathalie Baye. Il n'y a que des gens formidables dans ce film. C'est une histoire d'amour au pluriel et de deuil. Et pour mêler les deux sujets, cette chanson recourt à plein de petits procédé discret et en harmonie avec son interprète. Alors on y va, analyse de texte. Alors, d'abord, l'omniprésence de la rime en S, promesse, tendresse, détresse, adresse, une rime féminine qui amène une douceur traînante, qui va bien à Charlotte Gainsbourg. De la même manière, on se laisse hypnotiser par un ressac de consonnes sifflantes, grands amours, deux oiseaux, tristes adieux, que d'illusions qui accentuent l'impression de confidence, de chuchotement, ce qui, une fois encore, colle bien à l'interprétation patinée de Charlotte Gainsbourg, qui ajoute de la nonchalance à la nostalgie, une espèce d'aquabonisme. Et puis enfin, il y a l'architecture sémantique, l'un part, l'autre reste, et le balancement du refrain qui appuie sur cette divergence de sentiments. Reste chez toi, vieillissant moi, ne m'appelle plus, efface-moi, déchire mes lettres et reste là, demain peut-être tu reviendras, auquel répond le second refrain, demain peut-être tu comprendras. Ainsi se marque aussi, dans la façon d'écrire, la désynchronisation d'un couple en train de livrer sa dernière bataille/sa dernière conversation.

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0: Vanessa, que dire, si ce n'est que cette chanson a longtemps été sur les DVD, vous savez, que j'enregistrais, les CD, que j'enregistrais pour écouter dans la voiture.
1: Oh, donc, vous voilà. Êtes une grande romantique alors, Caroline.
0: Il faut croire.
1: L'un part et l'autre reste, c'est donc une chanson pour un film que vous avez vu, si j'ai cru comprendre, vous avez vu le film, et qui m'a été suggéré par Jean-Marc Panis, un collègue, voilà, sachez que vous pouvez toujours me suggérer des chansons que vous avez envie de m'entendre décortiquer, je prends les suggestions avec joie.
0: C'est noté.
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0: Il est 11h et on s'informe avec Marie-Laure de Kerckhove.
5: Ceci est un message syndical. Des membres du personnel de la RTBF sont en grève aujourd'hui. Ils manifestent contre les mesures d'austérité prises par le gouvernement à l'encontre des services publics, de l'ensemble du monde du travail et des pensionnés. Les organisations syndicales dénoncent en particulier des mesures d'économie qui toucheront durement les conditions de travail du personnel de la RTBF. La RTBF vous présente ses excuses pour les perturbations occasionnées.
6: Bonjour à tous, vous venez de l'entendre, c'est une journée de grève nationale et de manifestation nationale aujourd'hui. Les syndicats, en front commun, manifestent contre les réformes du gouvernement Arizona et notamment la réforme des pensions. Les manifestants sont partis de la gare du Nord il y a une demi-heure. Des milliers de personnes, majoritairement en vert et rouge, participent à ce défilé. La police a sorti ses vélos, ses scooters et ses motos pour escorter le cortège qui rejoindra en fin de matinée ou en début d'après-midi la gare du Midi en passant par la Petite Ceinture. Cette manifestation entraîne des perturbations dans les bus, les trams et les métros. Un bus sur trois circule à Charleroi. À Bruxelles, seules deux lignes de métro et une dizaine de bus et trams fonctionnent. Les collectes de déchets, les parcs à conteneurs ou encore les administrations sont perturbées. Dans les écoles, l'accueil des élèves a été assuré ce matin, mais certains cours ne pourraient ne pas avoir lieu. Le mouvement interuniversitaire Université en colère d'une cinquantaine de personnes s'est rassemblé ce matin à Place Rogier à Bruxelles, en marge de cette manifestation nationale. Le mouvement représente les acteurs des universités francophones et néerlandophones du pays. L'autoroute qui mène à Brussels Airport est fermée dans les deux sens à cause d'une fuite de gaz sur un chantier routier. Il est donc presque impossible pour l'instant de rejoindre l'aéroport. Une route, la Ringlaan, est encore ouverte, mais elle ne permet pas aux voyageurs d'accéder au parking. C'est toujours l'incertitude au gouvernement britannique. Le Premier ministre Keir Starmer rencontre aujourd'hui ses collègues du gouvernement pour déterminer s'il peut ou non rester en poste, tant les voix exigeant sa démission sont nombreuses. Près de 80 députés de toutes les tendances du parti ont demandé à Keir Starmer de fixer un calendrier pour son retrait, ce qui permettrait d'organiser sa succession à la direction du parti. L'Ukraine accuse la Russie d'avoir lancé 200 drones contre son territoire à l'issue d'une trêve de 3 jours. De son côté, la Russie dit avoir abattu une trentaine de drones ukrainiens après l'expiration de ce même cessez-le-feu. Et puis, première demi-finale du concours Eurovision aujourd'hui, la Belgique sera représentée par Essila et elle sera sur scène ce soir. Voilà pour les infos, merci d'être avec nous.
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1: Merci Marie-Laure, on vous retrouve à midi pour le prochain point info.
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1: 11h03, je vous rejoins avec joie dans la grande matinée. Caroline, tout va toujours bien pour vous. Vous
0: avez
1: tout sourire après le romantisme de Charlotte Gainsbourg. On va maintenant se tourner vers parfois les petits tracas des auditeurs qui ont du mal à se concentrer en concert. Ils ont répondu en masse, comme tous les matins, bien sûr, à la question du jour que vous nous rappelez, parce que vous êtes formidable.
0: En concert, quelle musique vous fait oublier le public autour de vous?
1: Et voilà, il y en a quelques-uns qui n'y parviennent pas, manifestement, parce que le public, c'est vivant et la vie, parfois, ça fait un petit peu de bruit. Moi, j'ai choisi la vie ce matin pour nous à travers le commentaire de Rosemary qui nous propose les concertos pour violon et orchestre d'Henri Vieuxtemps. Il me plonge dans le souvenir de mes parents verviétois, nous dit-elle, fière de cet illustre violoniste de ma région. Et j'en ai profité pour ponctionner un très populaire extrait du 5e concerto d'Henri Vieuxtemps, composé à la demande de son ami Hubert Léonard, qui était en quête d'un morceau imposé pour un concours. Et comme on est en plein Reine Elisabeth et que je ne pense qu'à ça, évidemment, je n'ai pas pu résister.

Yasha Effet, c'est le London Symphony Orchestra dans un extrait du 5e concerto d'Henri Vieuxtemps pour violon et orchestre. De la musique pour faire abstraction de toutes les contrariétés ambiantes. Merci chère Rosemary pour cette proposition pétrie de beauté et d'un soupçon de cocorico. Bienvenue si vous arrivez dans la grande matinée de Musique 3. Nous sommes mardi, on est le 12 mai et on est ensemble jusqu'à 13h avec un premier rendez-vous qui sonnera dans une petite demi-heure déjà, celui du concours. J'aurai des places à vous offrir pour une soirée à l'Opéra à Liège le 19 mai. Mais pour l'heure, 11h12, la journée est encore jeune et elle promet de beaux paysages musicaux. Ils sont brossés par Anne Herman pour nous aujourd'hui. Il nous propose d'emblée une escale nordique avec une mélodie traditionnelle danoise.

Où étais-tu donc si tard hier? C'est la question que pose cette mélodie danoise quand elle contient des mots, mais il n'y avait pas de mots ici, il n'y avait que des cordes, celles du Danish String Quartet. Du Danemark à la Norvège, on reste au nord avec une scène de conte de fées, musique de Johan Halvorsen, fidèle représentant de la musique norvégienne, ami et gendre d'Edvard Grieg. Il écrit en 1925 une musique de scène qui accompagne les tribulations de trolls, princesses et autres lutins scandinaves. La féerie est au programme de cette musique, habitée par tout un petit peuple de créatures fantastiques.

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3: Là, il est aussi metteur en scène et entre les actes de ses œuvres lyriques, pendant les pauses, il s'échappe le filou de la fosse pour faire bonne chère avec quelques-uns de ses bons amis musiciens. Ce sont ces intermèdes que Maurice Steger et la Tchétra de Bâle ont enregistrés sur le disque Mr. Handel's Dinner en 2019.

0: Un extrait du disque Mr. Handel's Dinner de Maurice Steger, flûtiste de son état, avec la Cetra Baroque Orchestra de Bâle. On écoutait la sonate en trio pour flûte, violon et basse continue de Handel, donc en do mineur.
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0: Minimalisme et art d'œuvrer dans le silence, avec le silence. La Passacaille d'Arvo Pärt était interprétée par Victoria Mulova et l'Orchestre Symphonique National d'Estonie, avec Paavo Järvi au pupitre.
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0: 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Il sera aussi question de silence le 19 mai à l'Opéra de Liège avec deux œuvres au programme, Bart Leby de Benoît Mernier et La voix humaine de Francis Poulenc. 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

demande. 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

0: Non, je suis là.
1: Véronique Jeanze tente de joindre son bon ami au téléphone pour le convaincre de ne pas la quitter. C'est le pitch de La Voix humaine de Francis Poulenc. Elle était accompagnée par l'Orchestre national de Lille et l'œuvre sera jouée le 19 mai à l'Opéra de Liège avec Anna Caterina Antonacci dans le rôle de Elle. Une soirée qui débutera par la création mondiale de Bartleby de Benoît Mernier. Deux œuvres pétries de solitude et de dépouillement qui annoncent une soirée parfaitement intime. 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Alors on ne peut forcément pas vous faire écouter un morceau de Bartleby, mais on peut vous donner un aperçu de la musique fine et joueuse de Benoît Mernier.

0: Christine.
1: Clara Inglese, qui aime toujours bien les projets un petit peu hors cadre comme celui-ci, on l'écoutait avec le quatuor Amon dans l'un des Heine Lieder de Benoît Mernier, cycle pour voix de femme et quatuor à cordes basé sur des poèmes d'Heinrich Heine, monstre sacré du romantisme allemand. La musique de Benoît Mernier est au programme du concert du 19 mai à l'Opéra Royal de Wallonie et j'ai le plaisir de pouvoir y convier Aurélia Rotoli, Frédéric Smulders et Fabienne Igny qui recevront chacune de place par email. Merci beaucoup d'avoir joué avec nous ce matin dans la grande matinée de Musique 3. 11h et presque 53 minutes, c'est Maurice Ravel qui nous emmène vers le point information de midi.

0: Le trio Dali dans le premier mouvement du trio en la mineur de Maurice Ravel qui nous dépose tout juste au pied des infos de midi.
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3: Bonjour à tous, vous venez de l'entendre, c'est jour de grève et de manifestation nationale aujourd'hui. Plusieurs milliers de manifestants ont pris le départ de la manifestation à 11h20 à la gare du Nord à Bruxelles pour rejoindre la gare du Midi. Dans le cortège, une prédominance de vert et de rouge, les couleurs des syndicats socialistes et chrétiens. Mais le syndicat libéral est présent aussi. Les syndicats manifestent contre les réformes du gouvernement Arizona. La grève touche de nombreux secteurs, côté aéroport, celui de Charleroi est à l'arrêt. Pas de vol ni au départ ni à l'arrivée. En ce qui concerne le TEC, le réseau est perturbé à des degrés divers selon les villes wallonnes concernées. Liège étant celle où les perturbations sont les moins importantes. La société de transport public wallonne invite les usagers à consulter letec.be ou l'application avant de voyager. La STIB est très perturbée. Même conseil, consultez l'application stib.be si vous devez prendre un tram, un métro ou un bus. L'aéroport de Bruxelles National est à nouveau accessible. L'autoroute A201 a été rouverte à la circulation. Elle a été fermée pendant 1h30 ce matin à cause d'une fuite de gaz sur un chantier routier. Le gouvernement s'en tient à la formule de plafonnement de l'index qui se trouve dans la loi programme. C'est ce qu'a déclaré le ministre des Affaires sociales, Frank Vandenbroucke, en séance plénière à la Chambre ce matin. Les partenaires sociaux avaient proposé une formule de rechange à propos de laquelle il n'y a pas eu de consensus car elle ne permet pas de rencontrer les objectifs budgétaires poursuivis, dit le ministre. Keir Starmer restera à son poste en dépit des pressions qu'il subit pour organiser son retrait. C'est ce qu'annonce son cabinet après une rencontre entre le Premier ministre britannique et son équipe ce matin. Le pays attend de nous que nous continuions à gouverner. C'est ce que je fais et ce que nous devons faire en tant que gouvernement, dit le Premier ministre dans un communiqué. Ce matin, le secrétaire d'État avait présenté sa démission pour pousser le Premier ministre à démissionner. Voilà pour les infos. Bel après-midi à notre écoute.
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0: Merci Marie-Laure, vous écoutez Musique 3 et maintenant, quelques nouvelles du ciel.
5: Bonne journée à tous. Voici une journée partagée entre éclaircies et passages nuageux. Une journée bien fraîche avec des températures largement en dessous des valeurs de saison. 7 à 8 degrés seulement sur les hauteurs de l'Ardenne, 12 à 13 dans le centre du pays, 14 degrés pour la Flandre. On est en dessous des 17 à 18 degrés que l'on est en droit d'attendre à ce moment de l'année. La tendance, quelques averses l'après-midi essentiellement sur la moitié est du pays. Des averses qui vont se multiplier ce soir et la nuit prochaine. On les retrouvera demain, elle pourrait même prendre un caractère orageux et plus soutenu. Les températures iront de 10 à 15 degrés dans une ambiance plus venteuse.
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0: Merci d'écouter Musique 3, c'est un plaisir de vous accompagner jusqu'au concert de 13h avec, dans une vingtaine de minutes, le retour de Clément en studio pour la séquence « Telle est la question ». Il épluchera pour nous aujourd'hui ce qui fait une certaine forme musicale, le menuet. Tout ce que je peux déjà vous dire, c'est qu'il s'agit d'une danse et ce que je peux vous faire écouter, c'est cette version étonnante d'un célèbre menuet de Boccherini.

Bobby McFerrin, chanteur américain et impressionnant vocaliste. Il interprétait avec le St. Paul Chamber Orchestra un arrangement pour voix et orchestre du Menuet, extrait du quintet en mi majeur, opus 11 de Boccherini. Mais même comme ça, en ce moment, on a du mal à prononcer Boccherini sans penser au violoncelle. La semaine dernière, ces sonates ont départagé parfois cruellement les candidats à la première épreuve du concours Reine-Elisabeth, un concours qu'on suit sur Musique 3 chaque année avec passion et engagement. Et des invités pour en parler formidablement au micro de Cécile Posse et Pierre Solo, nos marathoniens du concours qu'on retrouvera en direct de Flagey aujourd'hui encore à 15h et à 20h en radio et sur Ovio.

Bobby McFerrin, encore une fois, et Yo-Yo Ma au violoncelle, une solide combinaison de virtuosité dans cet arrangement de la musique de Jean Barrière, précisément, soyons précis, l'Allegro, troisième mouvement de sa sonate pour deux violoncelles en sol majeur. 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J'espère que tout va bien de votre côté de la radio, que la température est idéale, le vent pas trop fort, le rythme de la journée modéré, voire adagio. On va bientôt réentendre Clément parmi nous et il arrivera au son du quatuor en si mineur de Joseph Haydn, période classique, composition 1783. Il fait partie des six quatuors opus 33 que Haydn a composé à Esterhazy après avoir délaissé le genre pendant presque 10 ans. Ils ont connu un succès fulgurant dans toute l'Europe à l'époque et s'apprête à vivre la même chose à coup sûr dans notre grande matinée sur Musique 3.

Le quatuor mosaïque interprétait le quatuor en si mineur de Joseph Haydn. C'est l'un des six quatuors de l'opus 33, style Badin, structure innovante. Ils ont révolutionné la musique de chambre en leur temps. Et en plus, ils l'ont fait avec humour, puisque c'est dans cet opus qu'on retrouve les quatuors « Comment allez-vous ?» et la plaisanterie aussi. On poursuit avec la musique de Puccini, pas à l'opéra, mais dans un prélude pour orchestre qui date de sa jeunesse estudiantine.

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0: Le prélude symphonique de Puccini, John Wilson conduisait le Sinfonia of London dans cette œuvre composée pour un examen au conservatoire de Milan à l'époque, et il paraît qu'il n'a pas obtenu une excellente note, Puccini, pour cette partition. En revanche, on y devinait déjà un talent prometteur pour la mélodie. Là-dessus, Clément est revenu en studio. Clément, vous revoilà pour la séquence. Telle est la question. Il faut compter vous attaquer à une forme musicale aujourd'hui.
1: Et oui, une forme musicale qu'on connaît bien. Comment est né le menuet ? Telle est la question. On connaît tous le nom de cette danse, mais on ne sait pas toujours exactement de quoi il s'agit. Alors je parle de danse, oui, car c'est bien cela dont on parle en trois temps, comme la valse. Et le menuet était la danse préférée notamment de Louis XIV et de toute sa cour. Louis XIV, la France donc, et c'est bien là qu'est né le menuet en France, et plus précisément dans le Poitou. Il faut remonter pour ça au XVIIe siècle. Et par ailleurs, c'est avec Jean-Baptiste Lully que le menuet intègre la musique savante. Il l'inclut en effet dès 1673 dans l'un de ses opéras ou par exemple un an plus tard dans son Alceste.

Et oui, quelques notes d'un menuet issu de la tragédie musicale Alceste de Jean-Baptiste Lully. Le menuet, je vous le disais, est donc une danse à l'origine, intégrée par après comme morceau de musique savante, notamment dans les fameuses suites où il pouvait se trouver bien que facultatif. S'il est présent, on l'intègre après la sarabande et juste avant la gigue, deux autres danses donc. On le dansait à la cour du Roi Soleil et les pas de cette danse sont petits, peu ample, à pas menu donc, d'où, sans nul doute, le nom de menuet. Et c'est bien à la cour du roi Louis XIV que le menuet prend sa forme définitive, sa carrure et même son style. On en retrouve chez Anna Magdalena Bach et chez Jean-Sébastien Bach, évidemment. Ceci étant, une fois 1789 puis 1792 passé, la Révolution a fait son œuvre et le menuet tombe dans l'oubli. Il est remplacé par le plus pétillant et plus emporté scherzo, mouvement plus électrique et moins convenu que le menuet de cour. Beethoven est l'un des premiers à donner au scherzo toute sa place. Pour autant, le menuet, comme mouvement central d'une œuvre symphonique ou de musique de chambre ou même d'un concerto, perdure bien au-delà. On le retrouve chez Brahms, chez Schubert aussi, et puis même chez Maurice Ravel. Il est en effet utilisé dans le cas d'inspiration de formes plus anciennes.

0: Une danse à pas menu, c'était le menuet de la première symphonie de Félix Mendelssohn. Pablo Heras-Casado conduisait l'orchestre baroque de Fribourg. Clément nous a expliqué les origines du menuet dans la séquence « Telle est la question » de ce mardi, à retrouver sans modération sur Ovio et vos plateformes favorites.
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0: Et pour aller jusqu'à 13h sans transition, on met ses souliers et on marche.

Un petit tube pour nous emmener en Russie, c'était la marche extraite de l'amour des trois oranges de Serge Prokofiev par le London Symphony Orchestra. Et Prokofiev, le revoici en forme de sonate pour flûte et piano. Pour violon et piano, semble-t-il.

l'écriture fourmillante de Serge Prokofiev et le premier mouvement de la sonate en ré majeur, violon et piano, par Guilcham et Orlicham. Prokofiev, qui, comme tous les musiciens, eut quelques professeurs, hein, et souvent un professeur est une rencontre qui donne l'impulsion à l'envie, au travail, à la future carrière. Pour Prokofiev, cette rencontre s'est appelée notamment Reinhold Glier, et c'est avec lui qu'on se dirige vers le concert aujourd'hui.

0: Harpie Orchestre, le concerto opus 74 de Reinhold Glier qui nous dépose aux portes d'un récital piano au concert avec Laurent Grolus. Merci à Anne Herman pour ses choix musicaux. Merci pour votre écoute précieuse et indispensable même. Très belle journée sur Musique 3 et à demain.
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7: Bonjour à toutes et à tous, c'est un récital de piano que je vous invite cet après-midi, le 3 septembre 2025. Piotr Anderszewski était l'invité de la Berwaldhalle de Stockholm, et ce dans le cadre du Festival de la mer Baltique. Il avait confectionné un programme tout à fait passionnant qui comprenait les 14 bagatelles opus 6 de Béla Bartók, une œuvre rarement jouée au concert, composée en 1906. Et avant ces bagatelles de Bartók, Piotr Anderszewski avait sélectionné des intermezzi de Johannes Brahms, extraits de ses opus 116 à 119. Né en 1969 à Varsovie, Piotr Anderszewski a étudié dans sa ville de naissance, mais aussi au Conservatoire National Supérieur de Musique de Lyon. Il parle d'ailleurs parfaitement français. Spécialiste du répertoire classique allemand et viennois, et ce de Jean-Sébastien Bach à Anton Webern, l'ambitus est large. Il s'intéresse aussi depuis longtemps à la musique d'Europe centrale, notamment celle de Szymanowski, de Janáček et de Bartók, d'où son choix pour les bagatelles opus 6 dont je vous parlais à l'instant. Au disque, ces variations diabéliques de Beethoven ont marqué les esprits. On mentionnera aussi quelques productions consacrées à Chopin et à Brahms, dont le pianiste polonais a enregistré ses intermezzi. Intermezzi qui ouvrait son récital aujourd'hui. Composé entre 1892 et 1893, ce sont des œuvres tardives de Brahms, lui qui mourra 4 ans plus tard en 1897. De courte durée, ces pièces sont souvent considérées comme le sommet de l'écriture pour piano solo de Brahms. Des 3 intermezzi de l'opus 117, dont on va entendre aujourd'hui le 2e, Brahms disait qu'ils étaient les berceuses de sa souffrance, des pièces qu'il envoyait à son amie de toujours, Clara Schumann, dont il était platoniquement amoureux pendant plus de 40 ans. Clara Schumann qui sera d'ailleurs la première à découvrir ses intermezzi. Voici donc le pianiste Piotr Anderszewski. Dans 12 intermezzi, extraits des opus 116 à 119 de Johannes Brahms, c'était à Stockholm en septembre 2025.

Piotr Andershevsky dans 12 intermédies de Brahms, extrait de ses opus 116 à 119. Une interprétation dans laquelle s'exprimait de maîtresse manière toute l'expérience de ce pianiste polonais qui est né en 1969 et qui allait terminer son récital à Stockholm en septembre 2025 par les 14 bagatelles opus 6 de Béla Bartók. Composées en 1908, elles vont marquer un tournant décisif dans le style de Béla Bartók qui est alors 27 ans et qui évoluait jusqu'alors dans une forme de post-romantisme un peu tardif et qui se lance ici, comme dans son premier quatuor, dans un modernisme tout à fait expérimental qui va rejeter les harmonies du 19e siècle. Il va vraiment développer son propre langage, Béla Bartók. Dans ses 14 bagatelles opus 6, elles sont interprétées par le pianiste polonais Piotr Andershevsky.

Piotr Andershevsky dans les 14 bagatelles de l'opus 6 de Béla Bartók, une esthétique d'avant-garde qui atteste la dimension visionnaire de Bartók quand on sait qu'elles ont été composées en 1908 par un Bartók de 27 ans. C'est ce grand maître qui refermait le récital du pianiste polonais, mais devant un public suédois passionné et conquis, comme vous l'avez entendu, eh bien, le pianiste revenait pour un bis dont vous allez facilement reconnaître le compositeur, je pense.

0: La sarabande extraite de la partita en do mineur BWV 997 de Jean-Sébastien Bach. C'est le bis que Piotr Anderszewski proposait au public réuni à la Berthalhalle de Stockholm. C'était en septembre 2025, un bis qui marquait la fin du récital de ce pianiste polonais. Et c'est une prestation qui s'inscrivait dans le cadre du Festival de la mer Baltique.
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0: Parfait contemporain de Bartok, dont nous venons d'écouter les Bagatelles opus 6, Ralph Vaughan Williams a écrit de la superbe musique, entre autres de la musique pour chœur a cappella. En voici tout de suite un bref échantillon.

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deux mélodies pour chœur a cappella de Ralph Vaughan Williams et c'est Stephen Layton qui dirigeait les Holt Singers. Né un siècle avant Vaughan Williams, les symphonies de Ferdinand Ries ont un charme tout particulier et spécialement la deuxième qui est à suivre.

Howarth Griffiths à la tête de l'orchestre de chambre de Zurich dans la deuxième symphonie en do mineur opus 80 de Ferdinand Ries. Avant de rejoindre la demi-finale du concours Elisabeth en direct de Flaget avec Cécile Posse et Pierre Solo, je vous propose un concerto pour hautbois, violon et basse continue de Jean-Sébastien Bach. C'est le BWV 1060R.

0: Marcel Poncel au hautbois, Ryo Terracado au violon et le Collegium Japan conduit par Masaaki Suzuki. C'était le concerto BWV 1060R de Jean-Sébastien Bach. Il est presque 15h, il est temps pour nous de rejoindre le concours Reine-Elisabeth. Nous en sommes au stade de la demi-finale et c'est Cécile Posse et Pierre Solo qui nous accueillent en direct de Flaget. J'aurai grand plaisir à vous retrouver demain dès 13h, mais dans l'immédiat, place au concours Reine-Elisabeth.
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0: Bonjour et bienvenue à vous pour la deuxième journée de la demi-finale du concours Reine Elisabeth qui est consacrée cette année au violoncelle. Nous sommes donc en direct de Flaget au Studio 4 où les demi-finalistes, ils sont 24, vont se produire à deux reprises dans leur concerto et dans leur récital. Et au terme de la semaine, samedi soir, aux alentours de minuit, nous connaîtrons les 12 noms des heureux finalistes. Alors pour commenter toutes les prestations liées avec moi toute la semaine à 15h et à 20h, mon collègue Pierre Solo. Bonjour Pierre.
1: Bonjour Cécile.
0: Heureuse de vous retrouver. Alors Pierre, vous nous aviez confié avoir justement appris tout le répertoire des violoncellistes en une nuit, mais il manquait encore le concerto de Haydn. Est-ce que ça y est, vous l'avez
1: oui,
0: dans les mains?
1: Non, parce que personne ne va le jouer aujourd'hui, donc je me suis dit que j'avais encore un peu le temps et que je pouvais consacrer une heure ce soir éventuellement à apprendre ça.
0: Bon, bah écoutez, on sera ravis de vous entendre le jouer. Il y a avec nous un violoncelliste confirmé, c'est Didier Posquin. Bonjour Didier.
2: Bonjour Cécile,
0: et
2: bonjour
0: merci,
2: Pierre.
0: Merci d'être avec nous, d'avoir accepté merci. Notre invitation. Je rappelle que vous nous suivez en radio sur Musique 3, que vous pouvez nous voir à l'écran sur Ovio et puis vous rendre sur les pages de nos réseaux sociaux, les pages Musique 3 sur Instagram et sur Facebook. Alors il y a quatre candidats qui vont se produire cet après-midi. Il y a tout d'abord deux candidats qui vont présenter leur concerto. Alexander Wolheim, qui est allemand, qui a 25 ans. Après lui, ce sera au tour d'Ivan Sendetsky, qui lui vient de Russie, il a 29 ans. Nous aurons un entracte et puis nous aurons le plaisir d'écouter deux récitals. Celui de Rory Cunningham, qui vient des États-Unis, qui a 25 ans. Et puis Christophe Michalski, qui lui est polonais et qui a 23 ans. Alors Pierre, avant de vous demander en fait un petit retour sur les candidats que nous allons entendre, je voudrais demander à Didier, ces concertos que nous allons entendre, on va entendre deux concertos de Kraft, ce sont des concertos difficiles pour le violoncelle?
2: Extrêmement difficiles. Oui, ça impose le respect par rapport aux candidats, c'est extrêmement difficile, mais en même temps c'est extrêmement ouvert, donc ça laisse place à beaucoup d'interprétations possibles, à des cadences, donc on n'a pas de prérequis là.
0: On a peut-être moins de références aussi dans l'oreille,
2: oui, effectivement,
0: peut-être moins dangereux
2: entre guillemets. Assez peu d'enregistrements discographiques, donc tout ça c'est évidemment intéressant.
0: Alors Pierre Solo, vous avez suivi toute la première épreuve. Oui, en plus d'apprendre le répertoire. Peut-être vos impressions sur Alexander Wolheim qui va se produire cet après-midi.
1: Oui, c'est un candidat qu'on a découvert en première épreuve avec un jeu très prenant, à la fois capable de gravité, d'intimité en même temps. En fait, il a une vibration très romantique en lui. On a l'impression qu'il nous dit « Ce que je joue est important, écoutez-moi ». Ben donc on va l'écouter.

0: Voilà, on l'entend ici dans sa balade de Joseph Souk. C'est quelqu'un qui a une force intérieure. On verra ce que ça donne dans un concerto très extérieur qui est celui d'Anton Kraft. Ce sera évidemment un autre défi pour lui.
1: Un autre défi également pour Ivan Sadensky qui lui aussi a choisi le concerto d'Anton Kraft et que vous avez entendu en première épreuve.
0: Oui, alors lui c'est le papy de la bande. Il est super vieux puisqu'il a 29 ans. Vous imaginez, il est au bord de la limite d'âge. Il avait déjà participé au précédent concours de violoncelle ici à Bruxelles. Il avait été demi-finaliste aussi. C'est un candidat très déterminé, très préparé. On sent, il est sûr de lui. Il a un jeu très clair, très direct. On va s'en rappeler en tout cas de sa première épreuve dans l'œuvre de Kaya Saariaho, une berceuse, la Lullaby.

0: Voilà, Ivan Sendensky dans cette berceuse de Kaya Saariao qu'ils ont tous joué. Tous les candidats ont joué ça en première épreuve. C'est quelqu'un qui ne se laisse pas facilement déconcentrer non plus. On l'a vu dans la sonate de Boccherini qu'il a joué une ou deux petites fragilités avec le deuxième violoncelle. Et en fait, à aucun moment, ça ne l'a fait fléchir. Il a vraiment continué son discours avec une maturité qui est la sienne. Bah, vous imaginez bien, à cet âge-là, 22 ans.
1: Bon, je ne dirais rien sur l'âge que vous soulignez. Mais enfin, dans le cadre du concours, combien était-il au départ, Pierre, rappelez-nous?
0: Donc en première épreuve, ils étaient 64. On a quand même sacrément écrémé le panel, puis qu'ils sont 24 maintenant. Mais c'est quand même, enfin, j'insiste sur son âge. En fait, il y a quand même beaucoup de jeunes violoncellistes. Ils ont 22, 23 ans. Donc celui-ci, malgré tout, c'est une vraie expérience. Oui.
1: Bon, en tout cas, on va voir ce qu'il donnera dans son interprétation du concerto d'Anton Kraft, puisque on le rappelle, les demi-finalistes se produisent à deux reprises, une première fois dans un concerto qu'ils ont dû choisir entre celui d'Anton Kraft, de Michael Haydn et de Léopold Hoffmann. Mais les applaudissements retentissent. Puisque les membres du jury font leur entrée, donc il y a dans ce jury, il est composé de Benjamin Glorieux, de Jian Wang, d'Ophélie Gaillard, de Daniel Müller-Schott, de Anne Gastinel, de Gilles Ledur, qui préside ce jury, qui dirige également l'institution Keflaget, Nathalie Klein, Valentine Herben, Sharon Robinson, Annecy Kartounen, Maria Link et Roel Diltins. Les voilà qui ont pris place à présent. Le calme revient dans le studio 4 de Flagey. Les musiciens de l'Orchestre Royal de Chambre de Wallonie sont en place. Et voilà Stéphanie Courten qui entre en scène pour donner le programme aux spectateurs.
2: Dames en heren, goede namiddag en van harte welkom op de tweede dag van de halve finale van de Koningin Elisabeth wedstrijd. Mesdames et messieurs, bienvenue à toutes et à tous au concours Reine Elisabeth pour ce deuxième jour des demi-finales. Meine Damen und Herren, herzlich willkommen, ladies and gentlemen, and dear members of the jury, welcome to you. Good afternoon. In a few moments, we will welcome this afternoon's first candidate. Alors, pour préserver la qualité de la concentration de toutes et tous, en plus d'éteindre vos téléphones portables, permettez-moi de vous rappeler de ne pas quitter votre place pendant les prestations, pas même tout à l'heure entre les morceaux. Merci. Merci pour votre compréhension. Om de concentratie van iedereen te bewaren, vragen wij u niet alleen uw telefoon uit te schakelen, maar ook uw plaats niet te verlaten tijdens de uitvoeringen. Dank u voor uw begrip. Le premier candidat de cet après-midi est Alexander Volheim, page 142, pagina 142, page 142. Il interprétera le concerto en ut majeur, opus 4 de Anton Kraft, accompagné par l'Orchestre Royal de Chambre de Wallonie, sous la direction de Van Mardi-Rossian. Dames et Herren, Alexander Volheim, en dirigent Van Mardi-Rossian.
1: Alexander Volheim entre en scène tout de noir vêtu, l'air concentré mais quand même avec un léger sourire. Il salue Jean-Frédéric Mollard, le concertmeister de l'Orchestre Royal de Chambre de Wallonie. Il est applaudi par quelques musiciens, par Van Mardi-Rossian, et ils vont donc interpréter le concerto en ut majeur d'Anton Kraft.

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le demi-finaliste Alexander Wolheim, qui interprétait son concerto en ut majeur d'Anton Kraft avec l'Orchestre Royal de Chambre de Wallonie dirigé par Vahan Mardirossian. Voilà qui termine son premier passage lors de la demi-finale du concours Reine-Elisabeth. Je vous le rappelle, les demi-finalistes se produisent à deux reprises. Une première fois dans un récital ou un concerto et la deuxième fois inversement. Un peu de mouvement dans la salle du Studio 4 ici à Flaget. L'orchestre qui s'accorde.

0: Mais pas de changement d'effectif puisque le demi-finaliste suivant va lui aussi interpréter ce concerto d'Anton Kraft, concerto en ut majeur, opus 4, écrit par le compositeur et violoncelliste Anton Kraft autour des années 1804-1805. Et c'est Ivan Sendetsky qui ne va pas tarder à fouler cette scène du studio 4. Il vient de Russie, il a 29 ans et il s'était déjà présenté lors de la précédente session du concours de violoncelle. Il est arrivé jusqu'en demi-finale. On lui souhaite cette fois-ci de passer à l'étape suivante et d'accéder à la finale. Nous saurons cela bien évidemment samedi aux alentours de minuit lorsque les membres du jury auront terminé la difficile tâche de départager tous ces musiciens aussi bons les uns que les autres. Donc le calme se fait, voici Stéphanie Courtaine.
1: Dames en heren, nu verwelkomen wij Ivan Sendetsky, pagina 130, page 130, page 130. Hij vertolkt het concerto in C groot, opus 4 van Anton Kraft, begeleid door het Orchestre Royal de Chambre de Wallonie, onder leiding van Van Mardi-Rossian. Mesdames et messieurs, Ivan Sendetsky est le chef d'orchestre Van Mardi-Rossian.
0: Donc nous attendons que le demi-finaliste Ivan Sendetsky entre en scène pour donner sa version de ce concerto en ut majeur d'Anton Kraft. Et le voici lui aussi habillé en noir avec son violoncelle en main qui vient saluer Jean-Frédéric Mollard, le concertmeister de l'Orchestre Royal de Chambre de Wallonie. Et l'orchestre s'apprête donc à jouer une seconde fois ce concerto, mais avec d'autres indications bien évidemment, celle du demi-finaliste.

0: Le demi-finaliste Ivan Sendensky, il vient de Russie, il a 29 ans. C'est la deuxième fois qu'il se présente au concours Anne-Elisabeth où il accède à cette demi-finale. Il vient de donner son interprétation du concerto en luth majeur d'Anton Kraft avec l'Orchestre Royal de Chambre de Wallonie dirigé par Van Mardirossian. Le voilà chaleureusement applaudi par les spectateurs du Studio 4 de Flagey où se déroule toute cette semaine la demi-finale du concours Anne-Elisabeth. Les membres du jury vont à présent se retirer, tout comme les spectateurs, puisqu'il y a une pause de 30 minutes avant que deux autres demi-finalistes foulent cette scène du Studio 4 de Flagey pour présenter leur récital. Je vous rappelle que vous nous écoutez en radio sur Musique 3, que vous pouvez nous suivre à l'écran sur Ovio, sur vos téléphones, tablettes ou télévisions connectées, que vous pouvez également vous rendre sur nos pages des réseaux sociaux, les pages Musique 3, Facebook et Instagram. Regardez les petites vidéos qui sont postées, puis les commenter, pourquoi pas. On vous lit en tous les cas. Et puis je suis toujours avec Pierre Solo et avec Didier Posquin pour mettre des mots sur ce que nous venons d'entendre. Pierre Solo, je vous vois sourire, alors à vous, allez-y.
1: Non mais c'était chouette, j'ai passé un bon moment avec Ivan Sendensky, vraiment. On sent d'emblée qu'il a ce jeu très malicieux, très, très coquin. Il est très joueur en fait. Il a une espèce de jeu où, par chic note, comme ça, où il fait paou, comme ça, et puis ça se poursuit, mais en fait ça crée une ligne claire, je trouve, tout le temps dans sa façon de jouer, qui est extrêmement compréhensible. C'est très réjouissant, et il y a une énergie là sous-jacente tout le temps qui est galvanisante, qui fait que, enfin, moi en tout cas, je perds jamais le discours. Ce côté ludique, c'est aussi dans son rapport à l'orchestre, c'est-à-dire que même quand on sent que ça bouge un peu, hop, il est tout de suite en contact. Il y a comme ça une façon d'être dans le moment, vraiment, ce qui n'a pas toujours été le cas du précédent. Et donc je trouve qu'il était au bon endroit, au bon moment, à faire ce qu'il avait envie de faire dans le jeu, dans la vélocité et certainement dans cette ligne directe, simple. En fait, la musique, c'est un jeu, c'est simple. Il y a quelque chose comme ça qui...
0: De limpide.
1: Oui, tout d'un coup, me semblait extrêmement évident et j'ai passé vraiment un moment délicieux avec une œuvre que je commence à moins, enfin, que j'aime de moins en moins à force de l'écouter. Donc, vraiment, bravo à lui.
0: Didier Posquin, quel est à vous votre ressenti sur cette prestation?
2: J'ai trouvé ça d'une très très grande subtilité. C'est un musicien qui a le courage d'aller chercher le public sans être dans quelque chose d'extérieur. C'est extrêmement courageux, et malgré tout le jeu reste toujours tout à fait compréhensible. La construction, non, c'est vraiment remarquable.
0: Sans démonstration excessive, c'est ça que vous dites?
2: Sans démonstration, mais il nous amène à l'écouter. C'est remarquable.
0: Alors, on va parler du premier candidat, mais avant cela, donc, c'est lui qui a écrit aussi sa cadence. On a les cadences d'Anton Kraft? Je ne sais pas, Pierre ou...
1: Ça, il faut demander à un violoncelliste. Moi, j'ai vu aucun candidat qui notait une cadence venue directement de Kraft. C'est-à-dire qu'a priori, ils sont tous sur des cadences personnelles, donc j'imagine qu'elles sont juste pas écrites.
2: Non, pas à ma connaissance, en tout cas.
0: Voilà. Ouais. Bon, et alors qu'en est-il du... Alors évidemment, c'est facile, entre guillemets, en tout cas on a la même œuvre, donc c'est peut-être plus facile pour les départager. Alors on rappelle, hein, évidemment, on met des mots sur des prestations, on rappelle que tous ces candidats ont un niveau assez exceptionnel. Mais voilà, on va leur chercher la petite faille, le petit point qui n'est peut-être pas aussi positif que les autres. Pierre, à vous d'abord.
1: Non, mais on ne cherche pas les failles. En fait, je pense qu'une prestation comme ça, un concerto comme celui-là, c'est aussi une grande aventure humaine. C'est-à-dire que c'est un moment où il se passe potentiellement des choses très différentes et gigantesques, émotivement parlant. Donc, on a senti, pour le candidat précédent, voilà, une grande nervosité. Hein, quand il a commencé, il y avait une espèce de boule de nervosité qui devait sortir, qui devait s'exprimer. Il y avait de l'énergie, mais elle était un petit peu mal canalisée. On sent qu'après le premier tout-y, il y a ce passage en mi bémol où là, il a essayé vraiment, probablement par nécessité aussi violoncellistique, mais de poser les choses, etc. Bon, malgré tout, on sentait que le stress était là, plus tellement à cause de la boule d'énergie, mais dans son rapport à l'orchestre. C'est-à-dire qu'il écoutait quand même très très peu l'orchestre. Il était concentré sur ce qu'il devait faire et grand Dieu, en plein concours, on peut le comprendre, hein, surtout que ça reste une pièce difficile. Mais voilà, il y a plein d'exemples. Il y avait un très beau solo de hautbois là, à la fin du premier mouvement, merveilleusement joué par Sylvain Kremers, là, qui joue dans l'orchestre. Et donc, le hautbois chante, et lui, bam, il rentre dedans. Il n'écoute pas, il ne jouait pas vraiment avec l'orchestre. Ce qui, évidemment, crée un discours qui est chahuté un petit peu tout le temps. Dans le deuxième mouvement, on sent qu'il veut calmer les choses, on sent qu'il cherche à faire des choses, qu'il a prévu aussi de construire un discours. Il y a des effets, on sent bien. Ça marche pas pas super bien, il n'est pas à l'aise, on sent qu'il n'est pas en confiance, parce que voilà, le premier mouvement ne s'est pas non plus passé de manière optimale. Et donc voilà, on arrive au troisième, là on sent que l'énergie est un petit peu plus canalisée, je trouve, en tout cas moi c'est ma sensation, mais malgré tout, l'écoute de leur, avec l'orchestre n'est pas la bonne, c'est-à-dire qu'il n'est pas bien en contact, alors il a réglé deux, trois trucs en répétition, on sent bien qu'il y a un effet où ça ralentit, où il se regarde avec des grands yeux vers le chef d'orchestre, ok, ce qui n'empêche que globalement, il joue dans son coin, l'orchestre fait vraiment tout ce qu'il peut pour le suivre, mais il y a une instabilité générale, beaucoup de stress et une prestation que je trouve assez en carobolage quand même. Ouais.
0: Didier Posquin, votre avis ?
2: Mais difficile en tout cas d'avoir deux candidats plus opposés. Moi j'ai perçu ce premier candidat comme étant un orateur plus qu'un chanteur. C'est-à-dire qu'il était extrêmement concentré sur ses articulations, sur le fait de jouer grand, de passer au-dessus, avec énormément de marquage, note à note, au niveau de l'archet, parfois au détriment du chant pur. Ça n'en reste pas moins un violoncelliste de haut vol. Mais avec des caractéristiques complètement différentes du second.
3: Et au niveau des caractéristiques, alors peut-être que je cherche dans un peu trop dans le détail, mais je vous pose la question à tous les deux. Est-ce que ça pourrait être dû simplement au stress, le fait... Bah alors Pierre, vous disiez justement qu'il manquait cette écoute avec l'orchestre. Vous disiez qu'il était très concentré sur ce qu'il devait faire au détriment du chant. Est-ce que ça pourrait être un stress qu'il aurait pris juste au moment de son passage et la peur de rater quelques difficultés techniques? Je ne sais pas, en fait, en plus, les difficultés techniques, n'étant pas violoncelliste, quelles sont-elles dans un concerto comme celui-ci?
1: Ouh. Faites la liste, s'il vous plaît.
3: Est-ce que c'est une crasse, Didier Posquin, ce concerto pour un violoncelliste?
2: On pourrait utiliser ce mot-là. Et il faut bien dire qu'on n'est jamais porté par la musique. Donc, si on ne joue pas bien, ça se paye tout de suite. Donc. Et dans le chef du premier candidat, moi, je ne l'ai pas spécialement senti nerveux, mais on voyait bien qu'il voulait prouver quelque chose, qu'il articule.
3: C'est quand vous parlez
2: c'est
3: de tout
2: ça. C'est des choix qu'il a posés. Voilà. Après ça, bon. Le cœur de chacun ira où il ira.
3: Oui, oui, on verra. On verra comment les membres du jury le noteront, si on le retrouvera en finale ou pas. Alors, après l'entracte, nous retrouverons deux autres candidats pour le récital. Avec cette œuvre Caféine, c'est parce que j'hésitais, parce que vous parlez justement de cette énergie débordante d'Alexander Wolheim. Peut-être qu'il jouera très, très bien, justement, Caféine, puisque
1: ah, oui, c'était la volonté. Ce ne sera pas lui tout à l'heure. Oui.
3: Non, ce ne sera pas lui tout à l'heure. Il reviendra du coup vendredi pour sa deuxième épreuve. Alors, Didier Posquin, vous êtes violoncelliste, vous êtes professeur au Conservatoire de Bruxelles. Vous avez sorti plusieurs albums, dont un quatuor de violoncelle avec le quatuor Tansman, si je ne me trompe pas, qui s'appelle Poésia.
2: Oui.
3: Voilà. Comment est né ce projet-là ?
2: Nous avons sorti deux CD un quatuor de violoncelle. Et c'était à chaque fois l'idée de sortir des musiques originales. Mm-hmm. C'est-à-dire les transcriptions, elles abondent pour ce type-là. Et pour le deuxième projet, un des titres principaux, c'était un quatuor d'Offenbach, dont le grand spécialiste venait de faire enfin une édition critique sur base des manuscrits qu'Offenbach a utilisés lui-même quand il les a joués.
3: Donc voilà, c'est comme ça que cela est né. Alors, il y a un nom, évidemment, qui est très important. Je vous regarde, Didier Posquin, je regarde Pierre Solo, si c'est François Servais. Pierre.
1: Ben oui, Adrien François Servais, qui est quand même, il faut l'imaginer déjà physiquement, Adrien François Servais. Bon, d'abord vous dire que pour le concours, Elisabeth, pour vraiment la présélection qui s'est faite avant la première épreuve, ils ont tous dû jouer du Servais. Parce que c'est incroyablement difficile. C'était un grand monsieur gigantesque, une espèce de colosse qui vient de Halle. Donc c'est un virtuose du 19e siècle. On l'appelait le Paganini du violoncelle, mais ça on l'a dit de plein de gens. Donc, voilà.
2: C'était Berlioz qui a dit ça tout de même.
1: Ah, c'est Berlioz. Ah oui, comme quoi.
3: Je ne dirais rien.
1: Il disait parfois des choses pertinentes, Berlioz. Mais bon, ça c'est un autre sujet. Tout ça pour dire qu'effectivement, ce grand monsieur-là a fait une carrière hallucinante, a écrit des pièces de virtuosité et vous le connaissez très bien, vous connaissez très bien sa musique, Didier, parce que vous l'avez enregistré.
2: La musique, mais pas personnellement.
1: Ah, vous, non, vous l'avez jamais rencontré, oui.
2: Non.
1: D'accord, oui. Bon, tant pis. Vous avez enregistré plusieurs disques, en tout cas deux disques, oui,
2: effectivement.
1: C'est qui pour vous et pour la Belgique violoncellistique, Adrien François Servais?
2: Ah, mais je pense que c'est quelqu'un qui a montré au public de l'époque toutes les facettes du violoncelle, tout ce qu'on pouvait faire avec cet instrument. Et par voie de conséquence, je pense que ça a inspiré beaucoup d'autres compositeurs de grand niveau par après. Bon, on lui doit également l'utilisation de la pique, voilà, ce qui est usité par quasiment tous les candidats, je pense tous les candidats aujourd'hui.
1: On peut rappeler qu'avant, on jouait en coinçant le violoncelle entre les jambes.
2: Effectivement, oui. Ouais.
1: Et donc, c'était beaucoup moins stable.
2: C'était beaucoup moins stable. C'est un autre contact qui a des qualités différentes. Parfois, j'aime bien jouer sans pique également parce que ça donne d'autres sensations. Et bon, au 19e siècle, on peut très bien apercevoir les pièces qui ont été écrites pour un violoncelle avec pique ou bien sans pique.
1: Ça permet plus de virtuosité ou c'est pas une histoire de virtuosité, c'est parce que ça, bon, ça stabilise l'instrument, mais concrètement...
2: Ça stabilise l'instrument, donc une des caractéristiques de Servais, c'est une virtuosité qui va très rapidement du bas vers le haut de la tessiture. Et là, il faut quand même reconnaître que la pique donne beaucoup de liberté.
1: Voilà. Et comme tout romantique aussi, Adrien-François Servais, c'est quelqu'un qui savait évidemment écrire du chant très largement. Et on va écouter un extrait de l'un de vos disques consacré à Adrien-François Servais.

0: cette musique d'Adrien François Servet, la Romanesca, et c'est notre invité Didier Posquin qu'on écoutait ici au violoncelle, dirigé par le regretté Patrick Davin.
1: Effectivement, oui.
0: Qui manque au paysage musical belge, absolument. C'est un disque, c'est pas le seul consacré à cette musique. Il y a aussi une exposition, on peut le rappeler, ici à Flaget, dans le cadre du concours Reine-Elisabeth, consacrée à Adrien François Servet. Donc voilà, il y a beaucoup de choses à découvrir. Il y a une autre exposition, toujours à Flaget aussi, puisqu'on fête les 75 ans du concours. Donc il y a des tas d'archives et de découvertes violoncellistiques belges à découvrir ici à Flaget. Donc n'hésitez pas à venir faire un coucou. Il y a des choses à voir au-delà des choses à entendre.
2: Alors, Patrick Davin, vous le disiez, manque. C'est pas le seul à manquer. Il y a aussi une personnalité qui a marqué le concours Reine-Elisabeth. Alors, vous le savez, on vous propose toute cette semaine de replonger dans les archives du concours Reine-Elisabeth. Le chant qui est entré en 1988, puisqu'on a commencé par le violon, ensuite le piano, et puis le chant qui, lui, est entré en 88. Et en 2014, eh bien, c'était Jody DeVos qui remportait la deuxième place de ce concours. Jody DeVos qui nous a quittés le 16 juin 2024, bien trop tôt, une personnalité absolument lumineuse. Et il nous tenait à cœur de revenir sur cette histoire du concours de chant, mais surtout de rendre hommage à Jody et de l'écouter dans un extrait de la finale qu'elle avait donc donnée en 2014. Voici Donizetti.

0: Voilà, donc pour cette archive hommage qui nous tenait à cœur, Jody DeVos en 2014, lors de la finale du concours Anne-Elisabeth Session Chant. Elle avait remporté la deuxième place, on l'entendait ici dans un extrait de Linda, de l'opéra Linda de Chamonix, de Donizetti. Voilà, donc hommage avec beaucoup d'amour et beaucoup de tendresse à Jody DeVos. On va revenir au concours actuel, le violoncelle qui lui est introduit lors du concours Anne-Elisabeth en 2017. C'est donc la troisième fois qu'on a le plaisir d'entendre tous ces violoncellistes. Il y en a deux qui vont se produire cet après-midi. Il y aura tout d'abord Rory Cunningham qui vient des États-Unis, qui a 25 ans. Et puis il y aura ensuite Christophe Michalski qui lui est polonais et qui a 23 ans. Alors avant de revenir sur le programme, le récital qu'ils vont devoir jouer, je vous rappelle également qu'ils ont deux récitals à proposer et qu'ils savent quelques heures avant lequel des deux est choisi par les membres du jury. Pierre, on va peut-être revenir sur Rory Cunningham que vous avez entendu en première épreuve.
1: Oui, tout à fait. C'est un grand monsieur avec des lunettes. Donc ça, c'est une première chose. Comme ça, vous le reconnaîtrez, sauf voilà. Si c'est en radio, évidemment. Rory Cunningham, il a un jeu très clair, très franc, une façon très directe de jouer son violoncelle, ce qui a plutôt bien marché dans la musique de Boccherini, en fait. C'est cette espèce de solidité qui va tout droit. C'est parfois un peu concret dans ma sensation comme proposition, mais on va se souvenir de sa première épreuve.

0: Je vous promettais un grand monsieur avec des lunettes qui joue du Boccherini. C'est ce que, sur OVU, en tout cas, nous avons pu voir.
1: Vous dites la vérité, je confirme.
0: Absolument, voilà.
1: Alors, il va jouer, lui, Caféine d'Harold Noben. Donc, c'est l'œuvre imposée pour ce concours Reine-Elisabeth. Il a choisi la sonate pour violoncelle et piano de Francis Poulenc. Et puis nous entendrons trois strophes sur le nom de Zacher, de Henri Dutilleux, en hommage à Paul Zacher. Donc on va peut-être revenir un peu sur ce programme. D'abord avec vous, Didier Posquin. Cette sonate de Poulenc, écrite, je pense, pendant la Seconde Guerre mondiale et dédiée à Pierre Fournier.
2: Juste après, effectivement, qui a été créée par Pierre Fournier lui-même et le compositeur au piano.
1: Voilà. Et quelles sont, alors, encore une fois, les difficultés, ou en tout cas ce qui est dangereux dans cette sonate? Qu'est-ce qu'il faut absolument faire passer? Vous avez 4 heures.
2: Il faut jouer d'un instrument avant, j'ai envie de dire, parce que c'est une œuvre qui passe tout le temps d'une tessiture à l'autre. Donc il faut être extrêmement à l'aise sur le manche, si j'ose dire.
1: Oui.
2: Et à côté de ça, c'est une œuvre d'une poésie énorme, et ça fait plaisir à écouter. Et c'est l'engouement pour cette sonate est relativement récent. Hein. Je soupçonne la version de Bruno Philippe au premier concours en 2017 d'y être pour quelque chose. Mais toujours est-il que aujourd'hui, c'est une œuvre qu'on joue presque couramment, hein, quand même.
0: Oui, puis c'est une œuvre qui marche bien en public, au-delà des acrobaties. On retrouve quand même. C'est vrai qu'elle a été longtemps critiquée, je trouve, de manière assez injuste, cette sonate, par
2: Absolument.
0: Rapport aux sonates avec instruments avant. Mais il y a toujours quand même de l'humour, comme souvent chez Poulenc. Et puis il y a ce truc très particulier, c'est cette espèce de faux lyrisme. Ça, je suis toujours très intéressé d'entendre les violoncellistes faire ça, parce qu'il y a d'immenses chants chez Poulenc, hein, où on se dit, waouh, on va pouvoir être romantique à souhait. Et régulièrement, dans ses partitions, il met sans expression. À ces endroits-là, ou ce genre de choses-là.
2: Oui.
0: Et ça peut être très perturbant. Que faire avec ces grands chants, et surtout avec un instrument comme le violoncelle, on doit avoir envie de chanter ça avec une générosité énorme.
1: Il faut de la pudeur.
0: Mais c'est pas toujours ce qu'il veut. Et donc, oui, de la pudeur, mais c'est un mélange bizarre, hein, toujours.
2: À chaque fois qu'on a envie de faire quelque chose, il dit, ben non.
0: C'est ça. En fait, il aime nous frustrer.
1: Oui, c'est ce que j'allais dire. C'est une sonate pour frustrer les musiciens. Bon, ben, on espère que voilà,
0: qu'il sera suffisamment frustré
1: voilà. pour pouvoir la jouer telle que le compositeur l'a imaginé. Alors, il va jouer également 3 strophes sur le nom de Zacher d'Henri Dutilleux. Donc, on le rappelle, c'était Rostropovitch, encore et toujours lui. On pourra parler de Mstislav Rostropovitch, d'ailleurs, qui voulait célébrer les 70 ans du chef et du mécène, hein, Paul Zacher, qui avait demandé à plusieurs compositeurs d'écrire une œuvre. 12. Voilà, vous êtes précis, merci Didier. Ça a 12 compositeurs d'écrire une œuvre pour Paul Zacher. Et donc Henri Dutilleux a écrit d'abord une œuvre. Alors avec le nom de Zacher, on le rappelle pour ceux qui ne sont pas musiciens, chaque lettre.
2: Ce sont les lettres, oui. Ta-ta-ta-ta-ta-ta.
1: Vous chantez tout à fait juste chaque lettre.
2: Ça fait bien, hein.
1: Correspond.
0: Zacher, ça fait mi bémol, la, do, si et ré. Voilà.
1: Puisque chaque lettre correspond aux notes dans le système germanique, en anglo-saxon germanique. Voilà. Vous avez compris, vous m'avez suivi. Et donc Henri Dutilleux, finalement, quelques années plus tard, a élargi l'œuvre pour en faire une espèce de suite. Et c'est ce que nous allons entendre. Alors là aussi, je me tourne vers vous, Didier Posquin. Que dire de cette œuvre au niveau de la difficulté? Parce qu'on est dans le concours, donc je m'attache un peu à la difficulté, mais évidemment, la musique est tout aussi importante.
2: Je dirais que à ce niveau-là, tout est difficile, de toute façon, donc je ne sais pas s'il y a des classifications à faire. C'est une œuvre qui se joue, je ne vais pas dire facilement, mais il n'y a pas de risque forcément. C'est une œuvre qui utilise une scordatura, donc les deux cordes graves sont désaccordées d'un demi-ton, ce qui rajoute vraiment une ampleur intéressante à l'instrument. Non, je viens de dire une bêtise, c'est juste la corde do est désaccordée.
0: Non, je crois que la corde au-dessus aussi, non. Il me semblait qu'il y avait deux cordes. En tout cas, j'ai regardé la partition tout à l'heure et j'ai vu qu'il y avait les deux cordes
2: graves. Donc fa dièse, si bémol.
0: C'est ça, oui.
2: Oui. Voilà. Oula. C'est grave.
0: On y est.
2: On y arrive.
1: On est au concours. C'est le stress des candidats qui contamine. Voilà. Tout simplement. À propos de candidats, Pierre, vous avez aussi écouté, bien évidemment, Christophe Michalski.
0: Oui.
1: Voilà. On veut vos impressions de la première.
0: Alors, lui, il est tout petit. Donc, ça va être intéressant d'avoir le grand
1: qui
0: est tout petit. Non, il n'a pas de lunettes. Alors, il est tout petit, mais alors, son talent est vraiment immense. D'ailleurs, avant d'en parler, on va se rappeler de sa première épreuve.

0: Voilà, on l'entend ici dans un extrait des trois pièces de Nadia Boulanger, où il a réussi même à se faire tzigane dans cette musique. En fait, on sent qu'il sait faire énormément de choses différentes. C'est un jeu très subtil, c'est un jeu très complet. Il a joué, comme tout le monde, une sonate de Boccherini, mais il ne l'a pas simplement joué de manière galante. C'est quelqu'un qui est capable d'être incisif, d'avoir de l'engagement dans ce qu'il fait aussi. Il est vraiment très subtil, très varié dans les articulations, les couleurs, la façon de modifier le vibrato. On sent en très peu de temps qu'il est capable effectivement d'être poète au sens large, c'est-à-dire de raconter énormément de choses avec son violoncelle. Moi, j'attends énormément de ce candidat, vraiment.
1: Alors, on va l'entendre dans son récital où, effectivement, il aura la possibilité de montrer plusieurs facettes de sa personnalité. Alors, il va jouer l'œuvre imposée, bien évidemment, Caféine de Harold Noben. Il jouera également 5 pièces dans le style populaire de Schumann et l'introduction et polonaise brillante en ut majeur de Frédéric Chopin. Sur ce récital, alors, précisément celui-ci, on en débattra plus longuement après sa prestation, mais Didier Posquin, vous avez entendu donc cette œuvre imposée, Caféine d'Harold Noben. Quelles sont vos premières impressions sur la composition?
2: Magnifique. J'ai envie de dire d'abord que le violoncelle est un instrument qui offre énormément de possibilités, de différents styles. On peut tout faire avec un violoncelle. On peut l'électrifier, on peut faire du jazz. C'est une œuvre qui ouvre une très large perspective aux possibilités de l'instrument. Donc j'ai envie de dire aux candidats à les exploiter. C'est pas évident, mais ça me semble être une œuvre très très ouverte qui demande parfois une très grande précision, mais c'est une pièce donc qu'on jouera encore, j'en suis sûr.
1: Oui, j'ai l'impression aussi qu'elle sera finalement inscrite au répertoire. Peut-être, Pierre, on peut rappeler qui est Harold Noben et peut-être aussi cette œuvre, ce qu'il a voulu dire avec cette œuvre.
0: Oui, compositeur liégeois, Harold Noben, même s'il habite Bruxelles. C'est quelqu'un qui, dans sa façon d'écrire, a une forme d'intuition. C'est-à-dire qu'il n'est pas issu d'une école de composition particulièrement. C'est quelqu'un qui, malgré tout, est une forme d'autodidacte. Oui, c'est un autodidacte, vraiment. C'est quelqu'un qui aime le chant, le romantisme, le lyrisme. Donc, régulièrement, c'est une musique vraiment qui chante largement, et puis c'est quelqu'un qui aime le

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1: Pas l'habitude de faire ça?
2: Je ne sais pas, il faut peut-être oser.
3: C'est quoi, c'est le son qu'on ne considère pas comme beau, c'est pour ça qu'il n'oserait peut-être pas?
2: Peut-être qu'on est condamné par le beau, entre guillemets.
1: Ou une certaine idée, en tout cas, de ce qu'est le beau. Mais c'est vrai qu'ici, il demande de sortir de soi, de sortir de son instrument. Oui. Et je pense que celui qui le fera vraiment fera lever le public, parce que c'est une œuvre qui permet de faire lever les gens, de les faire danser et de les faire lever. Maintenant, on est en plein concours, c'est pas facile.
3: Mais ce serait bien, pourquoi pas imaginer les spectateurs de Studio 4 qui se lèvent pour danser.
1: Mais vous pouvez lancer le mouvement,
3: avec
1: Cécile.
3: Avec vous, Pierre, alors.
1: Oh, écoutez, je ne danse plus depuis longtemps, vous savez.
3: Mais moi, bon. Non, mais c'est pas grave, justement. Écoutez, je propose qu'on aille chercher Harold Noben, qui donc assiste à chaque session du concours et qui va donc écouter son œuvre 24 fois. On lui dira d'aller danser, on ira près du violoncelliste, ça va peut-être...
1: Il sera très content, j'en suis persuadée.
3: Oui, je pense aussi. Alors, je vois un peu de mouvement du côté de l'entrée du jury qui vont, à mon avis, pas tarder à faire leur entrée pour assister donc à cette deuxième partie de deuxième après-midi du concours Anne-Elisabeth. On le rappelle, il y a deux sessions, l'une à 15h, l'autre à 20h. Donc, je me tourne, je les regarde, je ne les vois toujours pas, mais si, ça y est, on entend les applaudissements et on les voit arriver. Benjamin Glorieux, qui entre le premier, qui est suivi par Jian Wang, par Ophélie et Gaillard, Daniel Müller-Schott, Anne Gastinel, Gilles Ledur, Nathalie Klein, Valentine Herben, Sharon Robinson. Si vous nous suivez sur Ovio à l'écran, vous les voyez s'installer, Liane Sikartounen, Maria Link et Roule Diltins. Les voilà qui ont pris place. Et le calme va certainement revenir. Voilà Stéphanie Courten qui entre en scène.
4: Mesdames et messieurs, avant de découvrir les récitals des deux prochains candidats, puis-je vous rappeler, s'il vous plaît, de bien vérifier que votre portable est à nouveau éteint. Mike, ran herinneren, dames en heren, om ervoor te zorgen dat uw telefoon weer uitgeschakeld is. Please make sure, ladies and gentlemen, that your cell phone is switched off again. Thank you very much. Nous entendrons dans un instant le récital numéro 1 de Rory Cunningham, page 88 dans votre programme. Pagina 88, page 88. Il interprétera tout d'abord trois strophes sur le nom de Zacher de Henri Dutilleux, suivi de l'œuvre imposée, Caféine, de Harold Noben. En ten slotte horen wij de sonate voor cello en piano van Francis Poulenc. Dames en heren, Rory Cunningham aan de piano begeleid door Thomas Hoppe.
3: Voilà donc Rory Cunningham, tout de noir vêtu, grand et avec des lunettes, comme nous le confiait Pierre Solot, qui va donc commencer par trois strophes sur le nom de Paul Zacher d'Henri Dutilleux, une œuvre qui est donc écrite pour violoncelle seule.

Ces trois strophes sous le nom de Zacher, musique d'Henri Dutilleux, ici interprétée par le candidat américain Rorik Cunningham sur le plateau du studio 4 de Flaget. C'est sa demi-finale et il doit évidemment réaccorder les deux cordes qui ont été désaccordées pour jouer cette pièce de Dutilleux et se lancer dans l'œuvre imposée, composée par Harold Noben, cette caféine qu'on entend déjà pour la cinquième fois ici au concours, puisqu'on l'a entendu quatre fois hier. Il va devoir évidemment remettre un petit peu en ordre son violoncelle, non pas maltraité, mais traité très autrement pour la pièce précédente.

0: Rorik Cunningham qui termine son récital ici au studio 4 de Flaget dans le cadre de la demi-finale du concours Anne-Elisabeth. On le retrouvera vendredi dans le concerto qu'il aura choisi. Il vient d'interpréter la sonate pour violoncelle et piano de Francis Poulenc avec le pianiste Thomas Hope. Et d'ici quelques instants, ce sera au tour du dernier demi-finaliste pour cet après-midi de demi-finale. C'est Krzysztof Michalski qui vient de Pologne et qui, lui, a 23 ans. Et voici Stéphanie Courten qui va donner le programme et l'ordre dans lesquels les œuvres seront jouées.
1: Dames et heren, wij horen nu récital nummer 1 van Krzysztof Michalski, pagina 122. Page 122, page 122. Hij vertolkt eerst Introduction et Polonaise brillante in C groot, opus 3 van Frédéric Chopin. Vervolgens 5 stukken in Volkston, opus 102 van Robert Schumann. Et pour conclure, Caféine, l'œuvre imposée de Harold Noben. Mesdames et messieurs, Krzysztof Michalski, accompagné au piano par Aude van de Keer.
0: Voici donc Krzysztof Michalski qui entre en scène, pantalon noir, chemise violette. Sarah Zeitman sera au piano pour interpréter avec lui, pour commencer, l'introduction et polonaise brillante en ut majeur de Frédéric Chopin. Donc les voici qui prennent place à leurs instruments respectifs. S'en suivra certainement un accord avant que nous écoutions Chopin.

L'introduction est polonaise brillante en ut majeur, c'est l'opus 3 de Frédéric Chopin, interprété par le demi-finaliste Krzysztof Michalski et la pianiste qui est avec lui, Sarah Zeitman. Ils vont à présent poursuivre avec Schumann et 5 pièces dans le style populaire.

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Les cinq pièces dans le style populaire de Robert Schumann, interprété par Krzysztof Michalski et la pianiste Zara Zeitmann. C'était donc une des œuvres inscrites au récital de ce demi-finaliste qui doit à présent conclure son récital avec l'œuvre imposée de Harold Noben, Caféine. Donc on lui a apporté le pupitre et l'iPad, le temps qu'il sélectionne la partition, qu'il s'installe, et nous écouterons sa version de Caféine.

0: Michalski, qui est très très chaleureusement applaudi. Vous l'entendez sur Musique 3 si vous nous écoutez en radio, ou vous le voyez sur vos écrans si vous nous suivez sur Ovio. Christophe Michalski qui termine donc son récital dans cette œuvre imposée, Caféine, d'Harold Noben. Il était accompagné pour tout son récital par la pianiste Sarah Zeitman. Voilà les membres du jury qui s'apprêtent à quitter la salle du studio 4 de Flagey où se déroule toute la semaine de demi-finale et ce jusqu'à samedi soir, ainsi que le public, puisque cette session de 15h touche à sa fin. Il y en aura une autre à 20h avec 4 autres demi-finalistes venus eux aussi présenter leur concerto en première partie, de musiciens qui présenteront leur concerto, et enfin 2 autres qui présenteront eux leur récital. Pierre Solo, vous nous disiez tout à l'heure que voilà, vous n'aviez pas encore eu vraiment de musiciens, de violoncellistes qui osaient faire sonner leur violoncelle à la Jimi Hendrix, ou en tout cas on avait besoin d'un petit peu plus de groove. Est-ce que là, avec par exemple, on va d'abord parler de Christophe Michalski, vous aviez été conquis ou pas?
1: Cécile Posse.
0: Oui, Pierre Solo. Je suis tout de suite.
1: J'ai adoré. Vraiment. Alors là, mais déjà rendez-vous en finale. Hein, je veux dire,
0: oui,
1: il y a un moment. Sinon, je mange l'autre chaussure parce que j'ai déjà promis de manger celle. Voilà. Non, mais je veux dire, c'était. Oui. Alors, on a notre référence, je pense, pour l'imposer. Là, en tout cas. Alors, on va voir ce qui va se passer avec les suivants. Mais là, on a une vraie belle interprétation. On peut en parler puisqu'on vient de l'écouter, de cet imposé. Je trouve que tout est juste par rapport à ce que je connais de la musique d'Harold Noben, par rapport à la partition. C'est-à-dire que vraiment, et bravo aussi à la pianiste qui a suivi. Qui a vraiment cherché. On a entendu beaucoup de candidats où le piano et le violoncelle s'attendaient un petit peu en essayant de bien caler les choses. Ici, ils avaient compris qu'en fait, c'est une histoire de sensation métrique interne qui fait que les choses se calent et qu'il y a du groove, il y a effectivement cette espèce de swing, de force rythmique qui se met en place. C'était vraiment remarquable. Quand ça chante, mais ça, il nous l'a montré pendant toute sa prestation, il chante de manière... J'ai l'impression qu'il a un million de façons de chanter avec son violoncelle. C'est tellement varié, c'est tellement fin, il descend tellement bas. Il va tellement loin, effectivement, dans des sons, parce qu'il a du chien, ce candidat, dans le son, vraiment. Donc oui, quand il va chercher les chevalets, il va faire grincer, il n'a pas peur, il a ce côté rock, acide, et ça fait du bien d'entendre aussi un violoncelle qui n'est pas juste simplement rond et beau, mais qui va chercher des sons un petit peu plus mauvais, un petit peu plus méchants. Et lui, il y va, mais il sait faire le contraire aussi, on l'a entendu dans le reste. Il a quand même un sens de la danse. Quel bon choix, ce Schumann, je trouve, parce que ces pièces sur un ton populaire, il y a quand même un enjeu effectivement de danse populaire, dans, certainement dans la première et même dans d'autres encore, et il a complètement posé ça. Il y avait véritablement une espèce d'ancrage dans le sol. Et au-delà de ça, tout ce qu'il devait chanter, l'était merveilleusement. On sent que c'est un orfèvre. Vraiment, il voyage en termes vraiment de conduite, de phrase, d'articulation du discours. Il voyage. Alors, il sait tout faire. C'est-à-dire qu'on le sent très libre. C'est très travaillé aussi, hein, bien sûr. Mais il y a comme ça un panache dans le dessin musical qui est hallucinant. Et qu'est-ce qu'il a joué pour commencer ?
0: Il a joué Chopin, mais je vous arrête parce que j'ai d'abord, avant de parler de Chopin, je voudrais avoir l'avis de Didier Posquin sur le Harold Noben, justement. Caféine, vous l'entendez ici en live.
2: Pas grand chose à ajouter à ce que Pierre vient de dire. Il a toutes les qualités et en plus de ça, il joue d'une manière remarquablement habitée. Ça ne se décrit pas par des mots. Mais effectivement, dans Harold Noben, il a été chercher les sons qui nous ont un peu manqué jusqu'ici. Avec les harmonies qui ressortent quand on va faire des sons méchants, comme vous dites. Voilà, je suis vraiment sous le charme et ouais, bravo.
0: Alors, on va parler justement du Chopin. Pardon, Pierre, je vous avais coupé la parole, mais c'est parce que donc Chopin qui disait qu'il n'avait pas beaucoup de... Je me souviens plus du nom du violoncelliste pour lequel il l'a écrit. Peut-être vous pouvez m'aider.
2: Alors, ce violoncelle, pour la polonaise, oui. C'est un certain Merck.
0: Voilà, et donc Merck, merci. Et donc, il disait qu'il n'avait pas beaucoup d'estime pour les violoncellistes, sauf pour ce cher monsieur Merck. Quand on écoute cette œuvre, alors, enfin, moi, j'ai beaucoup aimé leur interprétation, mais j'aimerais avoir votre avis, Pierre Solaud.
1: C'est un Chopin de 19 ans. Hein. Il est très jeune quand il écrit ça. Il y a des choses à savoir sur Chopin pour comprendre à quel point je trouve ils l'ont bien joué. Chopin, on le présente parfois comme une musique chantante, ronde, séduisante, etc. En fait, c'est vraiment qu'une toute petite partie de Chopin. Chopin, c'est quand même un exilé. Et je pense qu'il faut toujours penser sa musique comme quelqu'un qui est en exil, avec un pays qui est abîmé à l'époque par les Russes, la Pologne, et il ne reviendra jamais dans son pays. Il est dans une souffrance permanente et un véritable nationalisme. C'est-à-dire que dans sa musique, la question de la fierté, de la patrie, c'est quelque chose qui existe. L'idée d'écrire des Polonais, ce sont des danses, mais ce sont des danses avec une bravade. Il y a quelque chose qui est effectivement qui tient de la provocation aussi dans cette mmh. musique, et parfois même de la violence. C'est-à-dire que Chopin, on ne le pense pas toujours comme ça, mais a des accès de mordant, de violence, de colère. Bon, c'est pas tout à fait présent ici la colère, mais on peut aller loin dans cette mmh. musique. Et je trouve que justement sur cette noblesse, ce sérieux, en tout cas dans l'introduction, cette façon de se montrer comme si on était à cheval, bon, avec un violoncelle, c'est pas pratique, mais imaginons, il y a quelque chose qui...
0: Une noblesse, trouve, voilà.
1: Oui, une noblesse. C'était très juste par rapport à cette idée de patriotisme. Et alors, oui, alors, de nouveau, ça pourrait être joué comme une espèce de camion qui avance sur l'autoroute, cette chose-là, mais c'est tout le temps tellement fin, il raconte tellement de choses différentes, il nous emmène, il nous attrape, il nous dit, ah, écoute ça, et puis tiens, il y a ça. Après, j'ai l'impression qu'il a aménagé cette partition, et ça, Didier en parlera beaucoup mieux que moi, parce qu'il y a Il me l'a dit en coulisses, des millions de façons de jouer et d'arranger cette polonaise, mais je l'ai trouvé, en plus pour démarrer son récital, vraiment d'une envergure absolument hallucinante.
0: Et bien justement, oui, Didier Posca, on va avoir votre avis, parce qu'on vous a effectivement entendu parler de cadence, enfin voilà, on va vous laisser la parole.
2: Mais c'est une partition au départ avec, par moments, assez peu de travail pour le violoncelliste. Et ici, visiblement, il a aménagé un peu, à l'instar de ce que font beaucoup d'autres violoncellistes, il a aménagé quelques parties, mais avec énormément de subtilité. Dans la grande cadence du piano, il a délicatement doublé certaines notes, mais avec beaucoup de délicatesse et de modestie aussi. Mm-hmm. Et ça, j'ai trouvé vraiment remarquable. C'est la manière, finalement, qui est la plus importante. Oui.
0: Et il y a des cadences écrites par d'autres violoncellistes pour cette introduction ?
2: Oh, il y a des violoncellistes dont je ne citerai peut-être pas le nom, mais qui ont carrément supprimé la cadence au piano pour la mettre au violoncelle.
0: D'accord.
2: Voilà, en soi, c'est une bonne idée.
1: C'est tellement brutal pour les pianistes.
2: C'est un peu, oui, quand même.
1: Et vous ne voulez pas citer le nom, parce qu'en fait, ce sont de grands noms du violoncelle qui ont fait ce genre de choses.
2: Il y a Gendron français qui ont fait une version assez, assez drastique.
1: Et Maurice Gendron, qui est un nom qu'on entend régulièrement, déjà ici autour des violoncellistes, ça reste une référence énorme, effectivement.
2: Mais cet arrangement-là est assez...
1: costaud.
2: Oui.
0: Ils sont déjà fâchés que Chopin a un peu quand même pas mal boudé le violoncelle, hein, soyons francs. Alors ouais. Là, voilà.
2: Non, ce qu'il faut quand même dire, c'est que dans la deuxième partie de sa vie, il a entretenu une relation d'amitié avec Auguste Francomin. Oui. Et là, il nous a écrit quand même sa sonate qui est d'une grande ampleur. Quand
1: et
2: même.
1: Que les violonistes vous jalousent. Ils auraient bien voulu, eux aussi, une sonate de Chopin, évidemment. Mais ça n'intéressait pas trop le violon, je crois, Chopin. C'est pas son truc.
0: Vous n'allez pas dire le contraire ici, Pierre.
2: Mais ça montre l'importance de l'interprète par rapport au compositeur.
0: Bien sûr.
2: Il y a tellement d'œuvres qui sont nées
0: de cette amitié, de cette passion, ou d'amitié, et de cette admiration aussi, oui.
2: On peut que s'incliner.
1: Oui, et d'ailleurs, justement, dans cette idée-là, l'imposé d'Harold Noben, il ne faut pas oublier qu'il l'a composé en duo, entre guillemets, avec Sébastien Wallier, donc premier violoncelle à la Monnaie, et qui a une pratique du jazz, Sébastien Wallier. C'est-à-dire que quand lui a fait des essais avec Harold, en fait, il y a comme ça des pratiques de jazz qui sont venues se greffer et qui font partie de cette partition. Donc ça influe évidemment la musique de manière très, très puissante.
0: Voilà, comme quoi la musique reste vivante, peu importe le moment où elle a été composée. On va revenir sur la prestation de Rory Cunningham. Pierre Solo, alors là aussi, donc il a joué Caféine de Harold Noben. Il a joué également la sonate pour violoncelle et piano de Francis Poulenc. Et il avait commencé par du violoncelle seul, 3 strophes sur le nom de Zacher de Henri Dutilleux. Alors je vous laisse la parole.
1: J'ai adoré sa première pièce. J'ai été hypnotisé par cette pièce de Dutilleux. Mais quelle musique incroyable. Enfin, il y a une telle poésie dans cette musique de Dutilleux. Mais je trouve qu'il en a fait quelque chose de très sobre, qui faisait très confiance à la musique, la laissant s'exprimer et ne prenant pas trop de place lui-même. Enfin, c'est l'impression que ça me donnait avec ces polyphonies là, entre l'aigu, le grave, des choses qui se dessinent. Ce sont des strophes, donc l'idée poétique chez Dutilleux, mais d'ailleurs dans toute son œuvre, est très très présente. Et je trouve que cette confiance en la partition a créé un climat assez magique dans la salle. Donc bon choix, je trouve, pour démarrer ce récital. Je ne sais pas ce que Didier en pense.
0: Vous êtes d'accord?
2: Oui, tout à fait d'accord. C'était un violoncelliste très, très fin, très raffiné, qui ne se met pas au devant de la partition. Il reste derrière avec beaucoup de modestie, mais beaucoup de maîtrise également. Oui.
1: Oui. Après, bon, il est passé à la pièce de Nobène, et c'est sûr qu'avec ce qu'on vient d'entendre, là tout d'un coup, on a quand même fait un peu la différence. Ceci dit, c'était intéressant ce qu'il a proposé. Il a proposé de prendre le temps dans cette musique, de dire, bah, en fait, on sent qu'il a quand même bien travaillé sa partition, et on va vous montrer ce qu'il se joue là-dedans. Maintenant, en termes de groove, en termes justement de son plus vilain, plus Oche. Méchant, comme on a dit, bon... Là, malgré tout, ça restait assez sage. Il a quand même un petit côté bon élève, mais c'est, il joue super bien. Mais un petit côté premier de classe qui fonctionnait moins bien, même si on a entendu des choses dans sa version de l'imposé qu'on n'avait jamais entendues auparavant parce qu'il prenait le temps de les dire.
3: Justement. Ouais. Et son Poulenc, est-ce que vous avez été séduit ?
1: Je suis mitigé, ça dépend un peu des moments. C'est-à-dire que les moments un peu plus hiératiques, comme le deuxième mouvement, ou la façon, on avait parlé du chant chez Poulenc, cette façon de ne pas être trop lyrique, mais quand même d'en faire quelque chose, je trouve que cet équilibre-là, de manière générale, il l'a bien trouvé. Il chantait sans démesure, avec quand même de l'intensité, mais en même temps, parfois, des sons un petit peu plus blancs. Enfin, il proposait pas mal de choses, je trouve que c'était réussi. Ce deuxième mouvement, ben, en fait, il l'a pris avec beaucoup de sobriété, la sobriété lui va bien. Mm-hmm. Après, la question de l'humour, la question justement où, quand ça saute un petit peu plus dans tous les sens, etc. Je pense que Poulenc était moins sage que lui.
3: Ça a un peu manqué. Et vous, Didier Posquin, est-ce qu'il a été suffisamment frustré, le pauvre ? Non, mais c'est ce qu'on disait tout à l'heure. Donc je reprends les mots, puisqu'il y avait certains passages où on disait que le violoncelle avait vraiment envie de s'épancher et de chanter, et il ne fallait pas, c'était écrit par...
2: Je pense qu'il a donné une lecture assez fidèle de la partition, ça c'est vrai. Maintenant, on peut effectivement avoir envie d'entendre quelque chose de moins sage par moment, mais ça n'en reste pas moins une version d'un très haut niveau avec une personne d'un niveau remarquable à tout point de vue.
1: Oui, et très solide finalement, on oublie de le dire.
2: Très solide, très raffiné. Bravo.
1: Ben oui, bravo.
3: Bon ben voilà, pour terminer, bravo, c'est très bien ça pour terminer sur cet après-midi, deuxième après-midi de la nuit finale du concours Anne-Elisabeth. Alors, on vous remercie Pierre Solo, Didier Posquin, mais ne partez pas trop vite, vous allez revenir à 20h puisque nous aurons une autre session avec 4 autres candidats. Et donc à vous, chers auditeurs, chers spectateurs, on vous dit à tout à l'heure.
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5: 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Cécile Posse et Pierre Solo, nos deux complices, nos deux commentateurs de ces demi-finales du concours Anne-Elisabeth 2026, c'est son session violoncelle. Effectivement, nous les retrouverons avec un plaisir inchangé à 20h précise, là où nous les avons laissés, c'est-à-dire au studio 4 à Flagey. 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
3: Et avec Francis Willems, nous vous souhaitons une excellente fin de journée. Bienvenue dans la Dolce Vita. Pour commencer, eh bien, je vous propose de poursuivre le lien avec le concours. Je vous propose de raviver le souvenir d'un pianiste. Premier lauréat du concours Anne-Elisabeth. On commence avec Youri Egorov, le regretté Youri Egorov, sous la lumière vive du ciel napolitain. Quant au loin, on aperçoit les collines de l'île de Capri. Claude Debussy.

le pianiste Youri Egorov sur les collines d'Anna Capri, de Claude Debussy. Les collines d'Anna Capri, c'est tout un paysage. Ce sont des collines, mais aussi la mer bleue tout autour, un célèbre point de vue sur la Méditerranée depuis l'île de Capri. La mer qu'on voit danser le long des golfes clairs, la mer encore sur une chanson carte postale à présent. Une chanson qui voyage encore, qui se perpétue dans tous les styles, ici, dans la version de Lucio Dalla, avec le trompettiste napolitain Luca Aquino.

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La guitare royale, c'est le titre de cette œuvre, c'est un peu la grande œuvre de Francesco Corbetta. On vient d'entendre un petit fragment de ce recueil. Francesco Corbetta était originaire de Lombardie. Il avait été engagé à la cour de Louis XIV avant d'enseigner son instrument à la cour du roi d'Angleterre, à qui il avait dédié le premier volume de sa guitare royale. Des cordes encore, le violoncelliste albanais, Redi Aza. Il est entouré du percussionniste iranien Bijan Shemirani, du pianiste palestinien Rami Khalife. À eux trois, ils forment le groupe Antidote. Antidote, non seulement à l'amorosité, mais on l'espère aussi. Antidote à la peur, aux préjugés, à l'inhumanité. Nos trois musiciens déposent quelques fruits au centre de la table. Ce sont des figues, des dattes et des noix, des fruits qui se partagent, quelle que soit sa culture, sa foi religieuse ou son origine, autour de la Méditerranée.

Dates, figs, and nuts, les dates, les figues et les noix du trio L'Antidote. Bijan Chemirani aux percussions, Rami Khalife au piano et entre eux le violoncelle au centre donc de ce trio, le violoncelliste Reddy Azza. Violoncelle, le violoncelle qui pour nous est un peu le roi des instruments. Ce mois de mai 2026 avec le concours Anne-Elisabeth qui lui est consacré cette année. Le violoncelle a apprécié aussi en dehors du territoire classique, comme nous venons de le faire à l'instant, ou bien encore dans un style beaucoup plus folk. L'instrument a été célébré aussi par le chanteur Nick Drake, étoile éphémère du folk britannique à la fin des années 1960. Nick Drake, Cello Song.

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Daydreaming, un morceau d'Eric Lenini sur son album Six Strings Under, en quartet avec piano, contrebasse et deux guitares. Et dans la foulée, voici une guitare supplémentaire, guitare classique cette fois, de la française Gaëlle Solal dans la musique de Villa-Lobos.

0: Hector Villa-Lobos, deuxième des cinq préludes pour guitare jouée par la française Gaëlle Solal. À la fois francophone et brésilienne, l'interprète suivante marie avec beaucoup de chic et de naturel ces deux mondes complètement différents.
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la mauvaise réputation de Brassens qui se prononce « Ama Reputação » dans la langue de Bia. Bia accompagné du guitariste brésilien, lui aussi, Márcio Farraco.

Laurindo Almeida et Stan Getz dansent Maracututu. En 1963, à l'apogée de la fusion du jazz et de la samba, ce qu'on appelle communément la bossa nova, littéralement la nouvelle vague inventée par Jobim en ce temps-là. Le saxophoniste Stan Getz en était un acteur de tout premier plan, au point que ses albums brésiliens occultent aujourd'hui, quelquefois, l'autre versant de sa carrière. On retrouve sa présence, par exemple en 1957, sur cette session orchestrale auprès d'Ella Fitzgerald.

Brezza del Verano. C'est du jazz entre deux continents, une association plusieurs fois renouvelée d'ailleurs entre le trompettiste sarde Paolo Fresu et le pianiste cubain Omar Sosa. Voici une voix italienne, Pierce Faccini, qui interprète la chanson napolitaine avec une tendresse que lui seul semble posséder.

Camina, Camina, sur l'album intitulé Songs of Time Lost, une recherche du temps perdu qui alterne le blues créole ou New Orleans et des ballades napolitaines complètement oubliées, ce qui correspond par ailleurs à l'une des deux ascendances du chanteur Pierce Faccini, de mère napolitaine, de père britannique, des chansons interprétées en duo avec le violoncelliste Vincent Segal. Sonate romaine du XVIIIe siècle, de celui que les Romains de son vivant surnommaient Giovannino del Violoncello.

0: Clinch Mountains Windmills. C'est un petit quelque chose de Windmills of Your Mind, Tous les moulins de mon cœur, de Michel Legrand, joué à la sauce cow-boy par le mandoliniste David Grisman. La guitare qui accompagne à présent la chanteuse Elena Frolova a presque des accents de balalaïka. La poésie qui est mise en musique ici est authentiquement russe. C'est un sonnet de Joseph Brodsky.
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Le trio HLM en 2005, Steve Houben, Charles Laws et la voix de Morane qui s'envolait, qui improvisait à partir des rythmes et des harmonies proposées par ses deux complices. Le trio suivant est tout à fait actuel. En 2022, Avishai Cohen s'est associé à deux nouveaux partenaires, Elkin Sherinov au piano et la toute jeune prodige israélienne de la batterie. Elle s'appelle Roni Kaspi. Voici un extrait de l'album Shifting Sense.

Le deuxième mouvement plein de charme du concerto pour clarinette, alto et orchestre de Max Bruch. Un enregistrement de l'Orchestre Philharmonique de Liège avec les deux solistes Jean-Luc Votano et Arnaud Torrette. L'orchestre qui suit, le London Philharmonic Orchestra, est connu pour ses nombreuses contributions dans le 7e art, passion partagée avec notre compatriote, le compositeur et chef d'orchestre Dirk Brosset. Ensemble, ils ont restitué l'univers parallèle, très inquiétant, de la mythique série Twin Peaks, imaginée par David Lynch.

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It is a man's world, toute grande chanson de James Brown, écrite par une femme, Betty Jean Newsom, dans les années 60. Etta James en a été l'interprète la plus percutante, sans doute plus ondulante, plus arabisante. Il y avait cette version de Natasha Atlas. Cherchez la femme aussi dans le morceau suivant. Elle s'appelait Juanita Grubbs. C'était la première épouse du saxophoniste John Coltrane. Elle s'appelait Juanita, mais tout le monde l'appelait Naïma. C'était son surnom et elle a inspiré donc l'une des plus belles ballades de l'histoire du jazz.

Voilà bien deux usages très différents d'un seul et même instrument. Après John Coltrane et sa Naïma, le saxophone s'exprimait en soliste au cœur de l'orchestre. Les exemples sont assez rares et le plus célèbre reste ce passage très calme et sombre, le vieux château Il Vecchio Castello, tiré des tableaux d'une exposition, et c'est Maurice Ravel qui souhaitait faire entendre le saxophone dans sa riche orchestration de l'œuvre de Moussorgski. Nous revoici sur un effectif beaucoup plus minimaliste. En conclusion de la Dolce Vita ce soir, voici un duo de vedettes américaines, Charlie Hayden et Brad Meldo. Le contrebassiste décédé en 2014 a croisé Brad Meldo sur scène ou au disque et à plusieurs reprises. Les voici tous les deux au Jazz Festival de Heidelberg en Allemagne en 2007.

0: What Will I Do, une ballade d'Irving Berlin jouée lentement, très lentement, dans la Christuskirche, une église d'art nouveau de la ville de Mannheim. Cet enregistrement de concert marquait la toute première performance en duo de Charlie Hayden et Brad Meldo en 2007. Cet album live, Long Ago and Far Away, est paru chez Impulse et c'était la conclusion de la Dolce Vita. Bientôt 20h. Durant toute cette semaine de demi-finale du concours Reine-Elisabeth, c'est l'instant précis où nous rejoignons l'équipe de Musique 3 à Flaget. Je cède donc la parole à Cécile Poss et Pierre Solo et je vous souhaite une excellente soirée.
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0: Bonsoir, bienvenue à vous pour la deuxième soirée de la demi-finale du concours Reine-Elisabeth où nous sommes ici en direct au studio 4 de Flaget où les 24 demi-finalistes font deux passages, une première fois dans un concerto ou dans un récital et une deuxième fois inversement. Samedi soir, aux alentours de minuit, nous connaîtrons enfin les 12 heureux finalistes qui passeront donc une semaine en loge avant d'aller à Beaux-Arts pour présenter la finale. Ce sera à partir du 25 mai. Alors nous allons mettre des mots sur les prestations que ces demi-finalistes vont faire. Enfin, nous allons mettre des mots. Il y a deux personnes qui vont mettre des mots. Tout d'abord, mon collègue Pierre Solo. Bonsoir, Pierre.
1: Bonsoir, Cécile.
0: Alors, vous êtes toujours là, malgré le fait que vous ayez dit que vous alliez accompagner les violoncellistes qui allaient se produire ce soir,
1: oui,
0: Pierre.
1: Alors, dans ma vie, j'ai dit beaucoup de choses et j'en regrette la moitié. Donc, probablement que ça fait partie de ces choses-là.
0: Bon, j'espère que vous ne regretterez pas les propos que vous tiendrez quant à leur prestation. Il y a également un violoncelliste qui est avec nous ce soir, Didier Posquin. Bonsoir,
2: bonsoir
0: Didier.
2: Bonsoir, Cécile. Bonsoir, Pierre.
1: Bonsoir.
0: Et merci d'être avec nous. Alors, il y a quatre demi-finalistes qui vont se produire. Il y aura tout d'abord Ettore Pagano qui vient d'Italie. Il a 23 ans, il jouera son concerto. Après lui, ce sera au tour de Teresa Laun qui vient d'Autriche et qui a 25 ans, qui jouera également son concerto. Nous aurons une pause et puis nous aurons deux autres candidats. Il y aura Lilian Coe qui, elle, vient des États-Unis et du Canada. Elle est de nationalité, elle a 27 ans. Et puis nous terminerons la soirée avec Michael Vermeier qui vient d'Allemagne et lui qui a 23 ans. Donc ces deux derniers demi-finalistes présenteront leur récital avec l'œuvre imposée qui est donc signée par le compositeur belge Harold de Noben et qui s'appelle Caféine. Didier, vous avez écouté l'un de ces candidats en première épreuve?
2: Oui, j'ai écouté les deux derniers qui vont se produire en récital. Oui, à peu près les seuls que j'ai entendus d'ailleurs, mais c'est remarquable niveau pour le premier candidat canadien d'un raffinement total, maîtrise, tout ce qu'on... On aime entendre chez un bon musicien.
0: Donc ça promet un beau récital. Avant cela, on aura deux concertos. Alors Pierre, vous avez suivi tous les candidats première épreuve,
1: oui.
0: Les 64, ils étaient 64,
1: ils étaient 64
0: avant d'être 24. Dites-nous quelques mots sur Ettore Pagano.
1: Alors il a 23 ans, Ettore Pagano, donc c'est un candidat italien. Il a 23 ans, mais il est déjà très mature, c'est un musicien très accompli. On sent qu'il y a une expérience de concert là derrière qui est phénoménale. C'est quelqu'un qui sait faire beaucoup de choses, qui sait construire un plan interprétatif, vraiment. C'est-à-dire, il sait où il va, c'est raffiné, il y a un jeu qui est solide en même temps. Ça n'en fait pas un jeu contenu pour autant. Au contraire, c'est quelqu'un qui a du lâcher prise. Il a un peu tout. Donc il devrait briller ce soir. Et on va se rappeler de sa première épreuve en écoutant la ballade de Joseph Souk qu'il y jouait.

0: Voilà ce candidat italien, Ettore Pagano, dans cette balade. Joseph Souk, lui, c'est un client sérieux. Je pense que c'est quelqu'un qui vise la finale, franchement. Enfin, ils visent tous la finale. Oui. Mais lui, certainement, il a les moyens. On verra comment il va se dépatouiller avec ce fameux concerto d'Anton Kraft.
1: Oui, c'est celui d'Anton Kraft, effectivement, en do majeur. Par contre, la demi-finaliste suivante, qui vient d'Autriche, Teresa Lohn, elle, a choisi le concerto de Hoffmann. Qu'avez-vous pensé de sa première épreuve, Pierre ?
0: Alors, j'étais quand même étonné qu'elle passe en demi-finale parce qu'elle a mis du temps à rentrer dans sa première épreuve avec une sonate de Boccherini assez fragile, un son plutôt ténu quand même en termes d'intonation, donc de jouer juste ou faux. C'était pas terrible. Elle a encore été très stressée dans l'œuvre de Kaya Saariaho qu'ils devaient tous et toutes jouer. Et puis, elle s'est libérée dans les pièces de Nadia Boulanger et on va en écouter un extrait.

0: Voilà la candidate autrichienne Teresa Laun dans cette pièce de Nadia Boulanger, sa première épreuve. On va voir comment elle va se faire et se défaire de ce concerto de Hoffmann.
1: Oui, deux concertos très différents. C'est vrai qu'on a eu Kraft cet après-midi. Cette fois-ci, nous en aurons deux avec des effectifs aussi, un effectif un peu plus réduit pour celui d'Hoffmann qui est peut-être quelques décennies plus jeune que Anton Kraft. Alors d'ici quelques instants, les membres du jury vont faire leur entrée. Les membres du jury qui, voilà, vous entendez des applaudissements, vous les voyez à l'écran, les membres du jury qui font leur entrée. Benjamin et Glorieux, Jian Wang, Ophélie Gaillard, Daniel Müller-Schott, Anne Gastinel, Gilles Ledur qui préside ce jury, qui est également le directeur de Flagey qui tire la chaise à Nathalie Klein. Il y a Valentine Erben, Sharon Robinson, Ansi Kartunen, Maria Link et Raoul Diltins qui referme cette longue tablée de membres du jury pour la demi-finale du concours Reine Elisabeth. Le calme revient dans la salle. Les musiciens de l'orchestre de chambre de Wallonie sont sur scène et Stéphanie Courtaine les rejoint.
2: Mesdames et messieurs, bonsoir et bienvenue à toutes et à tous au concours Reine Elisabeth. Goedenavond, dames en heren. Hartelijk welkom op de Koningin Elisabeth wedstrijd. Meine Damen und Herren, herzlich willkommen. Ladies and gentlemen and dear members of the jury, good evening to you and welcome in Flagey. Avant d'accueillir le premier candidat de ce soir, permettez-moi de vous rappeler une fois encore, pour préserver la qualité de la concentration de toutes et tous, en plus d'éteindre vos téléphones portables, de ne pas quitter votre place pendant les prestations. Merci pour votre compréhension. Om de concentratie van iedereen te bewaren, vraag ik u niet alleen uw telefoon uit te schakelen, maar ook uw plaats niet te verlaten tijdens de uitvoeringen. Dank u voor uw begrip. 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Hij vertolkt het concerto in C groot, opus 4 van Anton Kraft, begeleid door het Orchestre Royal de Chambre de Wallonie, onder leiding van Mardi-Rossian. Mesdames et messieurs, Ettore Pagano et le chef d'orchestre Van Mardi-Rossian.
1: Ettore Pagano qui entre en scène, pantalon noir, veste noire, mais t-shirt blanc avec son violoncelle. Il a l'air décontracté, c'est probablement qu'une apparence. Suivi par Van Mardi-Rossian. Il salue le concertmeister ainsi que Van Mardi-Rossian, le concertmeister Jean-Frédéric Mollard, et ils vont jouer ensemble le concerto en ut majeur. C'est l'opus 4 d'Anton Kraft.

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1: Ettore et Pagano, qui vient de livrer son interprétation du concerto en ut majeur opus 4 d'Anton Kraft dans le cadre de sa première participation à la demi-finale du concours Reine-Elisabeth, session violoncelle. Il reviendra vendredi pour présenter son récital. Il sera, comme chaque demi-finaliste, quelques heures avant de le présenter, celui que les membres du jury ont choisi, puisque chaque demi-finaliste propose deux récitals à chaque fois. Alors, les membres de l'Orchestre Royal de Chambre de Wallonie vont être quelque peu réduits. Bassonistes, flûtistes, trompettistes, cornistes quittent la scène, puisque la deuxième demi-finaliste, Teresa Laun, va se produire, elle, dans le concerto de Hoffmann. Donc, nous allons entendre sur Musique 3, si vous nous suivez en radio, ou sur Rovio, si vous nous suivez à l'écran, vous pouvez voir Jean-Frédéric Mollard, qui est debout. L'orchestre va à nouveau s'accorder avant ce deuxième concerto de Léopold Hoffmann, qui était maître de chapelle de la cathédrale Saint-Étienne, qui avait Mozart à ses côtés comme second maître de chapelle. Mozart qui briguait cette place, hein. Il y était en second maître comme il n'était pas payé, il n'était pas rémunéré, mais il briguait la place de Léopold Hoffmann, qui était malade. On est à ce moment-là en 1791, début 1791, mais Mozart va succomber début décembre 1791, fin de cette année 1791, 2 ans avant Léopold Hoffmann, donc il lui restera maître de chapelle jusqu'à son décès. Alors, avant d'entendre ces quelques notes de Léopold Hoffmann, on retrouve Stéphanie Courten qui va donner le programme aux spectateurs.
2: Mesdames et messieurs, nous entendrons à présent Teresa Laun, page 107 dans votre programme. Pagina 107, page 107. Elle interprétera ce soir le concerto en ré majeur de Léopold Hoffmann, accompagné par l'Orchestre Royal de Chambre de Wallonie sous la direction de Van Mardi-Rossian. Dames et Herren, Teresa Laun, en dirigent Van Mardi-Rossian.
1: Voici la demi-finaliste autrichienne, Teresa Laun. Elle a 25 ans, elle porte une longue robe dans les tons roses. Rose violet, très très souriante. Elle salue le concertmeister Jean-Frédéric Mollard, suivi par Van Mardi-Rossian. Elle va prendre place et ensemble ils vont interpréter le concerto en ré majeur de Léopold Hoffmann.

0: La demi-finaliste Teresa Laun qui termine l'interprétation de son concerto de Léopold Hoffmann en regardant Vaïn Mardi-Rossan et en lui disant bravo. La voilà qui quitte à présent la scène, tout comme Vaïn Mardi-Rossan et comme l'Orchestre Royal de Chambre de Wallonie va le faire, ainsi que les membres du jury et les spectateurs du Studio 4 de Flaget. Je vous rappelle que vous nous écoutez sur Musique 3 et que vous pouvez nous voir à l'écran et voir tous ces demi-finalistes via Ovio, que ce soit sur vos tablettes, vos téléphones ou sur vos télévisions connectées. Et puis que vous pouvez vous rendre également sur la page Musique 3 de nos réseaux sociaux, Instagram, Facebook, et puis réagir aux vidéos, nombreuses vidéos qui sont postées par nos collègues. Moi, je suis toujours avec Pierre Solo et avec Didier Posquin. Alors, nous venons d'écouter ce concerto de Léopold Hoffmann. Pierre Solo, qu'est-ce que vous avez pensé de cette interprétation de Teresa Laun?
1: Alors, c'est intéressant parce que je pense que ce soir, on ne pouvait pas avoir deux façons de jouer plus différentes que ce qu'on a vu. On a eu le buffle et le moineau. Ça ressemble un peu au début d'une fable de La Fontaine, mais il y avait quelque chose de cet ordre-là. Alors, pour parler de Teresa Laun, en fait, on ne peut pas dire qu'elle n'est pas dans le style. Elle est complètement dans le style. C'est-à-dire qu'il y a évidemment cette idée de la galanterie, cette idée de la bienséance qui appartient tout à fait à une certaine musique du XVIIIe siècle. Il faut reconnaître que ce concerto de Hoffmann, ça ressemble à du Mozart quand il n'est pas très en forme. Et le problème de cette façon de jouer, c'est que ça s'entend. C'est-à-dire que quand on est bienséant, quand on est un peu timide, très très très très sage, timide même dans le jeu, c'est-à-dire qu'on sent bien que les aiguilles sont attrapées tout juste et puis comme ça, et puis tout est comme ça, délicat. On veut surtout rien briser, rien choquer. Un mouvement comme le mouvement lent est beaucoup trop, ça se révèle beaucoup trop long parce que ça tourne, parce que ça manque d'idées, et c'est pas sa faute uniquement. La musique est écrite comme ça aussi, mais quelque part il faut forcer un peu le charme dans cette musique. Et ici, même si j'ai pas des millions de choses à lui reprocher, vraiment pas. Mais je pense qu'en restant à ce point dans cette candeur galante, en fait, on en fait une musique qui est malheureusement assez pauvre. Et donc le moment peut être un peu long.
0: Vous pensez qu'elle était sur des œufs par crainte de casser, de briser le style, ou selon vous?
1: En tout cas, elle a choisi de jouer d'une certaine façon. Je pense que ça lui convient aussi. C'est probablement sa façon de jouer du violoncelle, et c'est très bien. Mais je pense qu'effectivement, quand on joue comme ça sur un fil, qui est un fil de galanterie, potentiellement, on peut avoir des craintes. De temps en temps, on peut imaginer des audaces là-dedans. Il n'y a pas de problème. Même les cadences, qui sont des moments, donc les moments de liberté où elle joue seule, où elle peut, si pas improviser, en tout cas proposer quelque chose à elle, ça sortait un petit peu. Hein. On sentait qu'il y avait une intention de montrer autre chose, mais ça restait encore très, très comme il faut. Et alors, je peux me tromper, mais j'ai la sensation que dans notre monde aujourd'hui, cette façon de jouer et ce genre de musique comme ça, c'est peut-être dépassé.
0: C'est plus l'esthétique actuelle. Didier Posquin, quel est votre ressenti pour vous pour cette interprétation de Teresa Laun?
2: Dure mission. C'est clair que l'interprétation d'une telle œuvre n'est pas tracée par des sillons vus précédemment. C'est de la dentelle, mais vu qu'elle n'est effectivement pas portée par la musique, toutes les fragilités sont exposées. Et voilà, j'ose pas le dire, mais notamment sur le plan des couleurs tonales, y a évidemment des fragilités. Pourtant, c'est une musicienne d'une très, très, très grande finesse. Ça, il faut le dire, avec une sonorité qui a énormément de qualité. Mais voilà, elle n'est pas portée par la musique. Je pense que vous l'avez dit, Pierre.
1: C'est une autre façon de le dire, oui.
0: Bon, voilà, des mots différents pour la même vision de ce que nous venons d'écouter. Le candidat précédent, Ettore Pagano, lui, a choisi le concerto d'Anton Kraft. Il faut faire, oui, vous avez dit le buffle et je ne sais plus quoi.
1: Oui, bon, le buffle, voilà. Et le moineau. En fait, c'est caricatural, évidemment, de dire ça. Mais
0: vous plaisantez, mais
1: on peut en parler de ce candidat italien. En fait, c'est quand même assez particulier. Bon, il est super fort. Et je crois qu'il le sait, en plus, qu'il est super fort. Au début, je me suis dit, tiens, c'est étonnant. Est-ce que l'orchestre a démarré pas assez vite et quelque part, il essaie de les tirer. Mais en fait, on se rend compte très vite qu'on a quand même affaire à un chien fou aussi. Vraiment, un chien fou très capable, vraiment. C'est-à-dire que lui, c'est un virtuose. Et puis, on a du gros son dans la salle, etc. Ce chien fou, malgré tout, il est compliqué à suivre. Et ça, l'orchestre a fait un beau boulot là, pour le chercher parce qu'il a vraiment été extrêmement libre. C'est pas qu'il ne les écoutait pas, c'est qu'il voulait être le patron. Il y avait quelque chose comme ça, une autorité qui venait poser, je suis là, et en fait...
0: Je dirige.
1: Et je dirige. Il voulait prendre la place du chef, et il la prenait. Alors, ça, c'est vraiment... C'est gratuit et subjectif, mais j'avais l'impression qu'il n'aimait pas beaucoup cette musique. Et donc, il en a fait un truc à lui, où il a cherché son bonheur virtuose, avec ses capacités hallucinantes, parce qu'il faut reconnaître qu'il est... Vraiment, il est super fort. Mais il y a un moment où je me suis dit... Ah, en fait, il attend aussi que ça passe, quoi. Donc, il fait quelque chose qui est brillantissime, ça va vite dans tous les sens. Et quelque part, pourquoi pas, hein, le troisième mouvement de ce concerto de Kraft, c'est à la Cosaque. C'est l'idée. Ouais. Donc, on y va, on prend sa bouteille de vodka et hop. Et il y avait quelque chose de ça chez lui, dans cette espèce de frénésie de discours. En fait, il m'a impressionné, avec son violoncelle. Bon, c'est clairement pas le Kraft le plus fin qu'on ait pu entendre, mais. Est-ce de la musique suffisamment fine aussi? Et quelque part, pourquoi pas? Enfin, Kraft, je ne sais pas comment il jouait, on n'a pas d'enregistrement, c'était sans doute un immense virtuose. Qui sait, peut-être que c'était aussi quelqu'un qui allait s'amuser dans cette musique et faire un petit peu le dingue. En fait, c'est possible. Donc, why not?
0: Et vous, Didier Posquin, why not? Ou vous n'êtes pas convaincu?
3: Moi, j'ai été subjugué par le violoncelliste. Hein. Mm-hmm. Ce qui frappe, c'est qu'il a... Il a une projection de ses intentions dans toute la gamme de nuances. C'est tout simplement phénoménal et une véritable autorité. Ça, c'est tout simplement incroyable. Il est armé aussi d'une technique...
1: Bifort, hein.
3: Effrayante. Non, c'est le top. Maintenant, de la manière dont il s'en sert... C'est autre chose, mais en tout cas, on est accroché du début à la fin. Il n'y a pas à discuter ça.
1: Oui, c'est pas juste du show. On est face à quelqu'un qui
3: a. Il y a du fond.
1: Il y a du fond, oui. Vraiment. Donc il faut bien relativiser cette idée. Il a pas fait n'importe quoi, hein. Pas du tout. Oui. Mais malgré tout, on avait un peu de temps en temps l'impression, oh, c'était quand même un peu le bordel, pour utiliser les mots de Victor Hugo, parce que justement, enfin, avec l'orchestre, cette façon de bouger, ça créait quand même un peu de désunion dans l'ensemble. Mais en même temps, je voyais les musiciens de l'orchestre après qui souriaient et qui faisaient, allez. Tu l'as quand même fait ton truc, c'est quand même épatant, quoi.
0: Oui.
1: Il y avait ça sur le visage des musiciens, donc.
0: Il y a de la joie quand même.
1: Ouais, quand même. Hein.
3: De la joie et l'orchestre sonnait beaucoup plus aussi en sa présence.
1: Ça n'avait pas peur, ils y étaient.
3: Impressionnant.
0: C'est vrai qu'il était communicatif quand même, même au niveau du public. Bon, ben on verra ce qu'il donnera comme récital. Hein, donc il se reproduira évidemment ici vendredi. Didier Posquin, donc vous êtes professeur de violoncelle au Conservatoire de Bruxelles. On parlait de vos sorties d'un quatuor. D'un CD de quatuor de violoncelle avec le quatuor Tanzmann Poesia. Il y a également un prochain CD qui va sortir avec des quatuors et des trios pour l'œuvre de Gottfried de Vrez.
3: Oui, ça c'est effectivement un autre projet. C'est un compositeur très très intéressant qui est le père de Frédéric de Vrez. C'était un musicien qui était membre de l'orchestre du Concertgebouw, mm-hmm. et qui a écrit de la musique absolument étonnante. Donc ce sera un enregistrement avec un trio à clavier, un quatuor à cordes. Donc c'est à venir pour la fin 2026.
0: Voilà. D'accord, donc un beau projet. Vous jouerez également l'intégrale des suites de Bach prochainement?
3: Oui, effectivement, dans un festival d'ici une bonne semaine. J'avais envie de présenter toutes ces suites sous un autre angle, dans chaque fois dans un cadre différent. Suivant les tonalités, donc ouais. Voilà.
0: Mais ça, on ne pourra pas vous voir en Belgique, c'est en France.
3: C'est un peu loin, oui.
0: C'est un petit bon. Sait-on jamais une prochaine fois ce programme-là. En tout cas, en Belgique, on sera heureux de vous y écouter. Alors, on va parler un peu de François Servet, Pierre.
1: Oui, Adrien François Servet, l'homme de Halle. Alors, moi, je le croyais grand parce qu'on a une image de lui. C'est une photo qui existe. Où on le voit, et il se tient comme ça, massif. Et Didier m'a expliqué hors antenne qu'en fait, il faisait 1m60. Donc, j'ai plus du tout envie d'en parler. Donc, c'est pas vrai. Mais c'est-à-dire que c'est un. Alors, c'est qui, Adrien François Servet, violoncelliste, 19e siècle. Virtuose, immense. On en a parlé tout à l'heure, c'est notamment celui qui a généralisé l'idée de la pique pour le violoncelle qu'on tenait avant entre les jambes, ce qui a permis évidemment de jouer d'autres choses, de les jouer autrement. C'est quelqu'un qui a beaucoup voyagé aussi, qui a composé, et Didier, qu'il connaît bien puisqu'il l'a rencontré maintes et maintes fois, dont je plaisante, Didier a enregistré donc deux disques de sa musique. Comment est-ce que vous raconteriez la musique de Servet? C'est quoi?
2: C'est de la musique très fonctionnelle, très très virtuose. Il a composé toutes ses pièces pour différentes formes d'accompagnement, du quatuor à l'orchestre en passant par le piano. C'était un peu un côté pratique, hein, et il devait voyager et il ne savait pas s'ils allaient avoir un orchestre ou un quatuor sous la main. Donc c'est une musique très très fonctionnelle, très virtuose, avec beaucoup de déplacements.
1: Et il composait pour lui, ça veut dire qu'effectivement, il y avait cette idée de briller quelque part.
2: Effectivement, il n'a jamais quasiment joué que ses œuvres, donc il a toujours composé pour lui-même, oui.
1: Voilà, et si on en parle, c'est parce qu'il y a notamment une exposition ici à Flagey, hein, dans le cadre du concours Reine-Elisabeth, consacrée à ce violoncelliste extraordinaire. Et puis on va vous écouter, Didier Posquin, dans un extrait de l'un de vos disques consacré à sa musique.

0: La Romanesca, cette mélodie arrangée par François Servais, ce compositeur, ce virtuose belge, et surtout Didier Posquin, notre invité qu'on entendait ici au violoncelle. Voilà, c'est effectivement l'occasion de présenter alors ce disque, vous, Servais, et notamment cette exposition qu'on peut... C'est au sous-sol de Flagey, si je ne me trompe pas. En tout cas, c'est en bas.
1: C'est en bas.
2: Ici, au rez-de-chaussée.
0: Au rez-de-chaussée, voilà. Oui. Quand même pas les caves.
1: Bon, quand même. Alors, ce concours Anne-Elisabeth qui présente pour la 3e édition, hein, le concours pour violoncelle, puisque le violoncelle a fait son entrée en 2017. Le chant lui avait fait son entrée en 1988. Et vous savez, cette semaine, on a décidé de revenir sur des moments forts du concours Reine Elisabeth. Et il nous tenait à cœur de rendre hommage à une soprano belge qu'on aime énormément, Jody De Vos, qui nous a quittés prématurément en 2024, le 16 juin 2024. 10 ans plus tôt, elle se plaçait à la 2e place de ce concours Reine Elisabeth en finale. Alors nous vous proposons de la retrouver dans un extrait des chants qu'elle avait proposés hein, pour sa finale. C'est Donizetti, elle incarne Linda dans Linda de Chamonix de Donizetti. Voici cette archive.

0: Voilà pour cette image d'archive hommage avec toute la luminosité que dégageait Jody DeVos. C'était en 2014 lors de la finale du concours de chant où elle s'était hissée à la deuxième place. Alors on revient actuellement en 2026 pour cette soirée du 12 mai, cette deuxième soirée de finale où il y aura deux demi-finalistes qui vont à présent se produire dans leur récital. Tout d'abord Lilian Coe qui vient des États-Unis, qui a 27 ans. Et puis il y aura Michael Vermeyer. Alors avant de parler plus en détail de leur récital, Pierre, on va revenir sur ce qu'ils avaient offert comme prestation en première épreuve.
1: Oui, alors Lilian Coe, ça fait partie des musiciens qu'on a été très heureux de découvrir ou de redécouvrir, parce que c'est quelqu'un qui a déjà un beau parcours, hein. Il est vieux, il a 27 ans, je pense quand même. Et Lilian Coe, c'est une certaine idée de la musique. C'est une idée de la musique comme un partage. C'est aussi l'idée de la communication, un rapport au public et puis un rapport aussi aux autres instrumentistes. On l'a vu extrêmement lié, que ce soit au deuxième violoncelliste qui l'accompagnait ou au pianiste en première épreuve, mais véritablement, il s'agissait de faire de la musique ensemble et quelque part de proposer un moment de concert bien plus qu'un moment de concours. Je propose de se rappeler de sa sonate de Boccherini.

0: Voilà, cette musique de Boccherini qu'ils ont toutes et tous été obligés de jouer en première épreuve, et Lilanco qui s'est débrouillé et bien mieux que beaucoup d'autres. C'est quelqu'un qui a déjà beaucoup d'expérience, c'est quelqu'un qui a une idée effectivement de la musique qui devrait nous plaire ce soir, avec un beau programme, une belle sonate de Kabalevski qu'on est heureux de trouver ici au concours.
1: Et oui, sonate de Kabalevski, l'œuvre imposée également signée par le compositeur belge liégeois, vous nous l'avez donc rappelé cet après-midi, Pierre, Harold Noben. Et puis il jouera également Silent Woods d'Antonin Dvorak. On va peut-être donner un petit mot, ou un petit mot même, un grand mot, Didier Posquin, sur cette sonate de Kabalevski.
2: Ah, vous avez c'est une des nombreuses œuvres qui a été dédiée à Rostropovitch.
1: Oui.
2: Donc, qu'il a joué. Puis, il semble que depuis, il y a pas mal de versions discographiques qui ont été enregistrées. C'est une œuvre qui mérite vraiment d'être jouée. Qui trouve de plus en plus sa place dans les programmes aujourd'hui. Hein,
1: ouais. Qui date de 1962, oui, Pierre, vous voulez
0: dire. Oui, 62, et c'est une œuvre très sombre. Alors évidemment, on peut toujours chercher le climat soviétique qui l'entoure, Kabalevski, qui a toujours eu une position assez compliquée aussi, hein, surtout avec le recul de l'histoire, mais ça c'est quand même rarement une bonne idée, le recul de l'histoire. Mmh. Bon, voilà, c'est quelqu'un qui a été plutôt un compositeur apprécié par le régime, mais qui propose là une sonate extrêmement sombre. On va l'entendre dès le début, avec cette danse là dans le deuxième mouvement, qui est une danse assez noire, vraiment. Et alors un troisième mouvement volubile, qui est un troisième mouvement, comme on peut le rêver pour un récital de concours. Mais c'est vraiment une grande pièce, et c'est une pièce dans laquelle on peut aller chercher énormément de choses, et notamment dans la noirceur, et pourquoi pas la noirceur de l'histoire.
1: Justement, vous le disiez aussi, Didier Posquin, Rostropovitch, il est central, hein, finalement, dans le répertoire des violoncellistes du XXe siècle. Il a fait beaucoup évoluer les œuvres pour l'instrument.
2: Non seulement ça, mais il a stimulé... Des dizaines de compositeurs à écrire pour, pas seulement pour lui, mais pour l'instrument. C'est un nombre incalculable d'œuvres du répertoire du XXe siècle, russe et d'autres nationalités, d'innombrables nationalités. On ne peut pas toutes les citer. J'ai envie de citer Britten quand même, un petit coup de cœur quand même.
0: C'est vrai, c'est un bon exemple, on a déjà entendu hier la sonate de Britten. Oui. Et d'ailleurs, on va entendre tout à l'heure de nouveau les trois strophes sur le nom de Paul Zacher.
1: Oui.
0: C'est aussi une initiative de Rostropovitch.
2: C'est aussi une commande.
0: Musique de Dutilleux, donc là un Français. Non, Rostropovitch, c'est quand même...
2: Il y a le concerto aussi, Tout un monde lointain.
0: Oui, Dutilleux aussi.
2: Qui est aussi une commande de Rostropovitch.
0: En fait, sans lui, il n'y aurait pas eu de musique pour violoncelle au XXe siècle.
2: Il y aurait... Mais... En tout cas, beaucoup moins Dutilleux, Lutoslavski, tout ça, c'est Penderecki aussi. Oui. Tout ça, ce sont des œuvres qu'on lui donne. On ne va pas parler de Shostakovich, on ne va pas parler de Prokofiev.
0: Oui, exactement, qui ont composé pour lui de la même façon.
1: C'est vrai que ça a explosé avec lui, le répertoire pour le violoncelle au XXe siècle.
0: Et donc, il fallait les qualités de Rostropovitch aussi pour inspirer. Au-delà de la demande de Rostropovitch, oui. Il fallait cette espèce de monstre qui a débarqué et qui est avec une sonorité qu'on n'avait jamais entendue auparavant, en fait.
2: Absolument.
0: Il a renvoyé tout le monde à ses études, en fait. Quand il a débarqué, plus personne ne pouvait jouer à part lui au violoncelle.
2: Mais c'est ce que mon professeur du conservatoire de Bruxelles racontait à l'époque, parce qu'il a vraiment assisté à son arrivée, si j'ose dire. Il a vraiment tout balayé sur son passage. Hein.
0: C'est terrible.
2: C'est une tornade.
1: En tout cas, ce n'est pas pour lui qu'Antonin Dvorak a écrit donc Silent Wood, qu'on écoutera également. On y reviendra peut-être un petit peu après. On voudrait quand même avoir votre avis, Pierre Solo, sur Michael Vormayer, qui lui vient d'Allemagne, qui a 23 ans, qui va se produire donc en fin de soirée dans son récital lui aussi. Qu'est-ce qu'il avait fait en première épreuve?
0: Alors, c'est du costaud. Hein. Il n'est pas là pour rire. Hein. C'est une présence sonore, on va s'en rendre compte, ce candidat. Ce n'est peut-être pas le plus imaginatif de tous, mais c'est quelqu'un qui a montré quand même une vraie solidité, et en fait notamment une sonate de Boccherini bien faite, quelqu'un qui a aussi osé des sons que d'autres n'osaient pas avec sa machine de guerre là, parce que voilà, il y a quelque chose de très vigoureux. Et à cet égard, on peut se rappeler de la pièce de Kaya Saariaho, cette berceuse qu'ils ont dû tous jouer, et là il a pu y aller. Ouais.

0: Voilà, cette musique de Kaya Saariaho, c'était Lullaby, cette berceuse. Ils y sont tous passés et c'est une pièce absolument géniale, d'ailleurs, qu'il faut aller écouter, vraiment. Mais ils y ont fait des choses assez différentes et lui, c'était plutôt du costaud.
1: Bon, ils devront tous passer également par l'œuvre de Harold Noben. C'est l'œuvre qui est imposée cette année pour la demi-finale du concours Reine-Elisabeth, Caféine. Et donc, Michael Vermeyer la jouera lui aussi. Il a choisi donc trois strophes sur le nom de Zacher d'Henri Dutilleux. Il jouera également Rumeur Images de Christian Joost, et puis Variation sur un thème de Paganini de Hans Botermund. Peut-être, alors avant qu'on parle des autres œuvres inscrites à ce programme, je me tourne vers vous, Didier Posquin. Variation sur un thème de Paganini, alors pour nous les pianistes, ça parle beaucoup. Est-ce que c'est une œuvre tout aussi complexe pour le violoncelle, cette œuvre de Hans Botermund?
2: Complexe, techniquement, absolument, oui. C'est écrit sur le 24e Caprice. Et puis, comme l'original n'était pas assez compliqué pour le violoncelle, il y a ce monsieur Hans Botermund, donc qui était un violoncelle solo à la Philharmonie de Berlin.
1: Oui, tout à fait.
2: Durant la... Oui.
1: La deuxième
2: Guerre. Et voilà, qui a décidé d'en faire une pièce de bravoure.
0: C'est pour faire le malin, c'est ça l'idée.
1: Voilà. J'aime beaucoup votre regard.
2: C'est vrai que comme Paganini est un peu sobre, il fallait un petit peu embellir ça.
0: Exactement.
1: Oui, oui. C'était un petit peu trop facile. C'est vrai. Voilà. Faut dire les choses telles qu'elles sont, n'ayons pas peur des mots. Caféine. Pierre, on va peut-être revenir un peu sur pour les personnes qui nous prennent en cours, qui ont allumé Ovio ou qui ont allumé Musique 3. Qu'est-ce qu'on attend de cette pièce?
0: Ah, déjà, on est heureux parce que c'est toujours l'enjeu quand on découvre un imposé ici en demi-finale du concours Reine-Elisabeth, c'est qu'il va être joué 24 fois. Oui. On va l'écouter, nous, 24 fois, ce qui peut être horrible si la pièce est ratée. Et ici, vraiment, de jour en jour, bon, c'est le deuxième jour, donc ça ne fait pas encore énormément, mais quand même, on continue à redécouvrir de nouvelles choses, des candidats qui ont pu chercher à jouer cette pièce différemment. La pièce d'Harold Noben propose à la fois des passages rythmiques, qui doivent être extrêmement posés, stables, pour justement faire naître la danse, des passages chantant, des passages qui vont chercher des sons beaucoup plus rudes, mais le tout avec quelque part l'évidence de discours d'Harold Noben, qui est une évidence qui est celle aussi d'un compositeur d'opéra qui aime le chant, qui sait ce que c'est que la scène, que raconter des histoires avec la musique. Et cette tradition-là qui est la sienne, en fait, elle fait merveille dans cet imposé. Certains s'en sont très très bien sortis, d'autres moins. Mais bon, ça fait partie du jeu et heureusement, ça permet aussi de les différencier. C'est presque ce qu'on demande à une œuvre imposée.
1: Didier Posquin, on parle là de violoncelle tout le temps, mais vous jouez sur quel violoncelle, vous ?
2: Ah, de violoncelle, j'ai différents instruments suivant les répertoires. J'ai un magnifique instrument de Santo Serafin qui date de 1737.
1: Oui.
2: Et j'ai un instrument moderne qui est construit par Jan Strik, qui est monté en boyau pur. Alors ça, c'est un vrai régal pour un autre type de répertoire.
1: Bon, bah, il faudra peut-être qu'on en parle peut-être un peu plus en détail, parce qu'à mon avis, les membres du jury ne vont pas tarder à faire leur entrée ici pour évaluer, puisqu'ils doivent noter. En fait, ils ne délibèrent pas. On peut peut-être rappeler ça, Pierre, aussi. Oui. Les membres du jury ne délibèrent pas.
0: Ils ne délibèrent pas. Normalement, ils ne se parlent pas non plus. Donc, ils mettent des cotes, des notes. Ensuite, on fait la moyenne de tout et ça donne les finalistes. Donc ça, c'est l'idée. C'est un calcul qui n'est pas très compliqué à faire. Bon, on enlève quand même les notes extrêmes, toujours. C'est-à-dire que s'il y a un jury qui décide de descendre un candidat, eh bien, on va l'enlever. Et la même chose si quelqu'un veut plébisciter outrageusement un candidat, hop, on enlève la note trop extrême, ce qui permet d'avoir une moyenne raisonnable.
1: Bon, eh bien, on va voir ce que les membres du jury qui font leur entrée, vous entendez les applaudissements, vous les voyez à l'écran, vont sélectionner. Comment est-ce qu'ils vont les noter? Quels seront les 12 noms des finalistes que nous connaîtrons donc samedi soir aux alentours de minuit et demi, s'il y a trop d'ex-aequo et qu'il faut les départager. Les membres du jury qui sont donc sous l'égide de Gilles Ledur, qui est également le directeur de l'institution Flaget. Et puis d'ici quelques secondes, ce sera autour de Stéphanie Courtaine d'entrer en scène, de donner le programme avant que Lilenko arrive et propose son récital. Voici Stéphanie Courtaine.
3: 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Dank u. Puis-je vous rappeler une fois encore, mesdames et messieurs, de bien vérifier que votre portable est à nouveau éteint. 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Mesdames et messieurs, Leland Coe, accompagné au piano par Adria Yee.
1: Voilà Leland Coe qui entre en scène, suivi par la pianiste Adria Yee. Ils sont tous les deux vêtus de noir, assez souriants. Salut le public du Studio 4 de Flaget.

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l'œuvre imposée, Caféine, interprétée par le demi-finaliste Lilan Co et la pianiste Adriaye. Ils ont d'ailleurs terminé comme s'il y avait énormément de complicité déjà entre eux.

Silent Wood d'Antonin Dvorak. C'était la deuxième pièce qui figurait au programme du récital de Lilian Crew. Âgé de 27 ans, il est accompagné par la pianiste Adriaï et ils vont à présent jouer Dimitri Kabalevski, la sonate en si bémol majeur.

0: sonate en si bémol majeur, c'était l'opus 71 de Dimitri Kabalevski, que vient d'interpréter ici au studio 4 de Flagey Lilenko, demi-finaliste de 27 ans, qui vient des États-Unis et du Canada, avec la complicité réellement musicale et amicale, on dirait, de la pianiste Adriaï. Vous l'entendez ou vous le voyez à l'écran si vous nous suivez sur Musique 3 ou sur Ovio. Ils sont très chaleureusement applaudis, tous les deux. Les voici qui ont quitté la scène, ainsi que quelques spectateurs dans la salle. Et le temps que le calme revienne, ce sera Stéphanie Courtaine qui viendra donner l'ordre dans lequel le candidat suivant, Michael Vermeyer, va jouer son récital, dans lequel figure bien évidemment pour lui aussi l'œuvre imposée, Caféine, d'Harold Noben. Voici Stéphanie Courtaine.
1: Mesdames et messieurs, pour terminer cette soirée, nous entendrons le récital numéro 2 de Michael Vermeyer, page 141, pagina 141, page 141. Il interprétera tout d'abord trois strophes sur le nom de Zacher de Henri Dutilleux, ensuite l'œuvre imposée, Caféine, de Harold Noben, Vervolgens Rumor Images van Christian Joost, en tot slot de variaties op een thema van Paganini van Hans Bothormund. Dames en heren, Michael Vermeyer aan de piano begeleid door Dina Ivanova.
0: L'entrée en scène de Michael Vermeyer, tout de noir vêtu, qui arrive tout d'abord seul, puisqu'il va commencer son récital avec une œuvre pour violoncelle seule, signée Henri Dutilleux. Trois strophes sur le nom de Zacher. Donc, le voilà qui prend place pour commencer son récital.

Michael Vermeyer, qui vient d'Allemagne, qui a 23 ans et qui vient de jouer trois strophes sur le nom de Zacher d'Henri Dutilleux pour ouvrir son récital. On lui apporte à présent le pupitre avec l'iPad puisqu'il va entamer aux côtés de la pianiste Dina Ivanova l'œuvre imposée de ce concours, Caféine, signée Harold Noben. Voici la pianiste Dina Ivanova qui entre en scène.

Caféine d'Harold Noben, interprété par le dernier demi-finaliste que nous voyons ce soir, Michael Wormeyer, qui va poursuivre avec Christian Joost, Rumeur Images.

Rumor Images de Christian Jost, interprété par Michael Wormayer, et le concours de la pianiste Dina Ivanova qui quitte à présent la scène puisque Michael Wormayer va terminer son récital avec la variation sur un thème de Paganini, signée Hans Bothermund.

0: Mayer qui termine son récital par les variations sur un thème de Paganini de Hans Rotermund. Voilà qui achève son premier passage lors de la demi-finale du concours Anne-Elisabeth. Il reviendra vendredi présenter son concerto. Et il quitte à présent le studio 4, la scène du studio 4 de Flaget, tout comme vont le faire les membres du jury après cette longue journée. C'est la deuxième, il y en a encore 4 jusqu'à samedi. Et puis samedi soir, nous connaîtrons le nom des 12 finalistes. Le public en fait autant, c'est la fin de la journée. Mais je suis toujours avec Pierre Solo et avec Didier Posquin. On va d'abord parler de ce candidat-ci que nous venons d'entendre, Michael Vermeyer, Pierre Solo.
1: Oui, ben, il a sorti les muscles, hein, on peut le dire, tout ça est costaud. On peut faire le tour du programme rapidement. Donc il y a eu les trois strophes du Thieu pour commencer. J'ai quand même trouvé ça très morcelé, c'est-à-dire qu'au-delà de réaliser toutes les couleurs de cette musique, il y a quand même un discours à construire, un discours poétique. Malgré tout, je voyais surtout un puzzle complet, mais un petit peu défait. Donc voilà, ça, c'était pas le meilleur moment. Le meilleur moment a suivi, c'était pour moi l'imposé. On a eu la version bad guy de l'imposé, je trouve, d'Harold Noben, avec du bon son crasseux, comme on le veut. Et en même temps, des vrais moments de groove aussi, où il y avait quelque chose qui s'installait. Alors tout ça, toujours dans cette espèce de mécanique extrêmement musclée qui est la sienne. Mais en fait, pourquoi pas, il a mis la veste de cuir à l'ancienne, il a pris Steak Soleil et il a joué l'imposé d'Harold Noben. Et en fait, je trouvais ça quand même assez convaincant, vraiment. Donc franchement, la pièce qui a suivi, qui sont en fait des extraits tirés d'un opéra que je ne connaissais pas, hein, Christian Joss.
0: Oui.
1: Bon, c'est très, très généreux comme tout ce qu'il a fait. Bon, en fait, à un moment, on se dit quand même que tout ça manque un peu de finesse, de couleur, de son, de variété. Voilà, il y a trop de muscles. Et alors, on finit par les acrobaties là, sur le thème de Paganini. Et quelque part, on est déjà épuisé par la masse de décibels et de saturation qu'on a reçue. Donc voilà, je sors un peu KO quand même de cette prestation.
0: Et vous, Didier Posquin, est-ce que vous êtes KO comme Pierre Solo?
2: Mais c'est la fin de la soirée.
0: Non, mais par les coudes, non, je plaisante.
2: C'est du violoncelle costaud, hein, très certainement, avec quelqu'un qui a des moyens indiscutables. Je rejoins un peu Pierre, voilà, sur le plan de la diversité et de la finesse. Bon, c'est vrai, mais bon, on parle quand même au plus haut niveau ici. Hein. Mais le Dutilleux est effectivement assez morcelé. Je pense que c'est le terme qui convient.
1: Ce qui est dommage, donc, parce que c'est une musique qu'on doit pouvoir comprendre par le discours, pas juste par la couleur.
2: Oui, absolument, absolument.
1: Et l'imposé, vous l'avez aimé ou pas, Didier ?
2: Oui, oui.
1: C'était une proposition quand même.
2: C'était une proposition.
1: D'accord, ok. Nous n'en saurons pas plus, très bien.
0: Sur l'imposé, mais c'est pas grave, je vais continuer parce que j'aime bien creuser. Christian Joss, qu'est-ce que vous en avez pensé ?
2: Ah, ça c'est de la magie du début à la fin. Ce qui me séduit, parce que j'ai eu la chance d'entendre le premier tour avec elle, c'est de voir à quel point il est capable de dialoguer, d'une part avec un...
1: Là, on est en train de parler de l'autre candidat, c'est ça que vous faites?
2: Absolument.
1: Oui, parce que la question de Cécile...
0: Ah non, la question c'est Christian Joss.
1: Elle était sur le compositeur allemand.
0: D'abord
1: là,
0: Christian Joss, oui.
1: Parce qu'on sent votre envie d'en parler, et moi aussi.
0: Je vais y venir, mais je vous donnerai la parole. Attention. Oui,
2: je suis trop impatient. Oui, c'est une œuvre que j'ai pu découvrir en live, et il y a beaucoup de théâtre dans ce qu'il propose. J'ai pas le sentiment d'entendre une autre pièce, en fait.
0: C'est ça.
2: C'est un peu interchangeable, la voix qu'il nous propose.
0: Bon, alors, puisque vous êtes tous les deux tout de suite très, très enthousiastes à l'idée de parler de Leland Co. Alors, tout d'abord, Pierre Solo, je dois vous dire, une auditrice m'a écrit que si Leland Co ne passait pas en finale, vous devriez manger vos deux chaussures et vos chaussettes également.
1: Eh bien, voilà. Il va falloir un bon appétit.
0: Les choses sont dites. Maintenant, je vous écoute sur Leland Co.
1: Ah, c'est moi qui commence. Ah, vous avez vu, Didier, c'est moi qui commence. Bon, c'était super. C'était vraiment un grand moment. C'était, en fait...
0: Concert.
1: Oui, et ce type-là est un conteur. Il raconte des histoires. Mais c'est tellement beau, la musique, quand c'est joué comme ça. Vous savez, par exemple, son imposé, je ne crois pas que c'est ma version préférée du tout. Mais en même temps, il y a quelque chose de tellement narratif dans tout ce qu'il fait. Narratif et intègre. Faut l'imaginer, Lilian Co, là, il se pose à côté du feu et il vous dit « Mais je vais vous raconter une histoire. » Et il fait tous les personnages. C'est-à-dire qu'on a des couleurs tout le temps. Son Dvorak était magnifique. On sent le corps aussi qui va avec ça. C'est intéressant. C'est-à-dire que dans la pièce d'Harold Noben, on voit le corps qui danse.
0: Ça swing.
1: Oui,
0: ouais.
1: dans la pièce de Dvorak, il y a quelque chose qui se pose, qui se dresse et qui projette le son dans une espèce d'immensité. On voit les paysages immenses de Bohème. Il y a quelque chose de splendide, vraiment. Et alors des couleurs tout le temps, en contact, incroyablement en contact avec la pianiste, oui, du début à la fin. Et alors, cette sonate de Kabalevski, en fait, on se rend compte aussi à quel point c'est un chef-d'œuvre. Et ça, c'est très bon signe, parce que c'est quelqu'un qui nous rend la sève du début à la fin. Il est investi, là aussi, le visage se transforme lorsqu'il le joue. Mais surtout, on a ce côté rude, sombre. Il nous amène dans les années 60, soviétiques. Et oui, en même temps, il n'en fait pas trop, hein, jamais. Il y a quelque chose d'extrêmement juste dans son discours. Et tout est compté. On est suspendu, non pas à ses lèvres, mais à son archet. Et j'ai trouvé ça vraiment... C'est vraiment comme ça que je rêve d'entendre la musique au concours, non pas dans la démonstration ou dans la peur ou que sais-je, mais vraiment dans la narration, dans l'histoire et finalement dans le concert. Quel bonheur.
0: Ah oui, ça, je vous rejoins, Pierre. Il nous a conquis. Bon, je vois Didier, mais je vais quand même vous laisser parler. Maintenant, vous pouvez parler en long, en large, en carré, en rectangle. Didier, vous pouvez tout nous dire sur Lilian Co.
2: C'était pas un concours, c'était un concert.
0: Ah oui, je suis d'accord.
2: Incontestablement. Et voilà, c'est ça que je voulais dire, c'est qu'il a un pouvoir de se mêler à l'autre instrument qui est assez sidérant. Parce qu'il y a des mélanges piano-violoncelle où c'était assez phénoménal à écouter. Et puis voilà, j'ai envie de dire qu'il ne joue pas un personnage, il est le personnage dans chaque pièce qu'il a présentée d'une manière extrêmement différente. Donc, personnellement, c'est comme ça que j'aime bien entendre la musique.
0: Voilà, comme Pierre Solo, vous êtes tous les deux d'accord. J'aurais toujours pas de joute, hein. Je remarque, depuis le début de la semaine, la Pierre Solo, vous êtes toujours d'accord avec nos invités.
1: Oui, mais ça, c'est le manque de tempérament.
0: Vous croyez pas
1: semblant. Je pense qu'en vieillissant, il y a quelque chose qui s'éteint chez moi. Mais écoutez, on fait ce qu'on peut, Cécile.
0: Bon, peut-être qu'on trouvera, sait-on jamais. En tout cas, c'est vrai que Lilian Co a donné une fabuleuse prestation et vous avez tous les deux mis les bons mots, Pierre.
1: C'était captivant. En fait, c'est surtout ça. C'est quelqu'un qui vous attrape.
0: Exactement.
1: Parce qu'on peut parler de technique, de projection, de tout ça. Enfin, d'ailleurs, je ne suis même pas capable, c'est Didier qui le ferait. Mais c'est surtout qu'il vous attrape, tout le monde. Il y avait un silence formidable aussi dans la salle. On se rend compte de ça, évidemment. Je ne sais pas si on s'en rend compte à la radio ou sur Ovio de la même façon, mais dans la salle, les gens, ils n'osent pas bouger. Et ça, voilà, ça c'est vraiment extraordinaire. Et j'entends dans l'oreillette le réalisateur qui me dit « Mais oui, effectivement, même nous, on se tait !»
0: Tout le monde était... oui, absolument. C'est vrai que c'est très fort de faire ça par la musique et sans geste ni démonstrativité excessive. C'était vraiment tout juste et chaque geste, chaque intention était musicalement à sa place. Vraiment, on a... Voilà. Pierre, vous êtes prêt à manger vos chaussures et vos chaussettes au cas où?
1: S'il passe pas en finale? Oui, mais écoutez... tant qu'on filme pas, on peut tout promettre.
0: Après, hein. Ce sera le jeans. Bon, on va arrêter nos bêtises. On va rester sur les belles paroles qu'on a eues avec la prestation de Lilian Co. Didier Posquin, merci beaucoup d'avoir été avec nous.
2: Avec plaisir.
0: Et puis de vous être prêté au jeu, de mettre des mots sur la musique, ce qui n'est jamais facile.
2: Non.
0: Pierre Solo va continuer, lui.
1: Avec bonheur.
0: Ah, c'est bien. J'espère. Vous ne nous lâchez pas. Mais écoutez, il nous reste à vous remercier, vous qui êtes de l'autre côté des ondes, qui nous suivez. Merci aussi à l'équipe technique de Musique 3 de l'RTBF qui est sous le pied de guerre avec nous. Vous ne les voyez pas, mais ils sont nombreux. C'est grâce à vous que nous pouvons retransmettre ce concours en direct. On vous donne donc rendez-vous demain à 15h sur Musique 3 et sur Ovio. Belle soirée.
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